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Bonnes vacances avec IDFM Radio, c'est l'heure de l'agenda des villes, les bons plans culturels sur le Val d'Oise. Jusqu'au 9 août à Roissy en France et Roissy Plage, au boulodrome du complexe sportif des Tournelles. Au programme, les vendredis nocturnes, profitez d'activités interactives sur écran géant de 18h à 21h avec jeux vidéo, karaoké ou encore soirée jeux de rôle avec l'association Lex Ludi. Vous pourrez aussi profiter des soirées festives du samedi soir avec samedi 25 juillet, cinéma en plein air avec les Schtroumpfs et nos jours heureux, le samedi 1er août, une soirée Caraïbes, ou encore le samedi 8 août, la soirée de clôture. Et puis c'est pas tout, vous pourrez aussi profiter des dimanches en famille de 14h à 19h30. Et dimanche 26 juillet, c'est un événement spécial Koh-Lanta, le dimanche 2 août, événement spécial Fort Boyard, ou encore le dimanche 9 août, une grande chasse au trésor. Pour en savoir davantage sur un bel été à Roissy en France, rendez-vous sur leurs réseaux sociaux ou encore leur site internet. Et puis les ateliers à la ferme pédagogique de Montigny, vous ouvre ses portes cet été, inaugurée en juin 2025. Elle invite les familles à passer un après-midi au plus près des animaux, poules, lapins, cochons, dindes, vaches et moutons, y attendent petits et grands dans un cadre verdoyant. Le 24 juillet et les 25 et 28 août, des ateliers pédagogiques vous permettront de découvrir les gestes du quotidien auprès des animaux et les coulisses de leur bien-être. Rendez-vous sur place au 62 avenue Fernand Baumel pour le nourrissage et le soin des animaux autour d'un accueil convivial. Pour en savoir davantage, rendez-vous sur le site montigny95.fr. C'était l'agenda des villes sur IDFM Radio.

musique sur IDFM Radio de 6h à 6h30 avec votre serviteur et ami Roberto Milesi. Eh bien mes chers amis, bonjour à toutes, bonjour à tous. Allez tiens, ce samedi matin, on va commencer par un accordéoniste de grand talent, comme tous les accordéonistes d'ailleurs je passe. Mais celui-là, vous l'aimez bien, vous avez raison, il est fort sympa. C'est notre ami Denis Glomeau. Denis Glomeau. Et on va l'écouter, tiens, dans un passe-doble aujourd'hui, la Feria de Valencia. À toi.

Super, c'est du Denis Glomo, ça, c'est chouette. Hein. Allez, c'était la Feria de Valencia. Paso Doble. Tiens, on va retrouver Michel Pruvot, là, dans un autre style de Paso Doble, Nina Pancha. C'est-à-dire, ça s'appelle exactement La Sardine, ou Nina Pancha.

voilà, c'était Nina Pancha, la sardine, interprétée par Michel Pruvot. Allez, tiens, eh bien, on retrouve de nouveau Denis Glomo, lui qui va nous emmener dans une belle rumba dans les jardins des Valencia. C'est chouette aussi.

jardin de Valencia. C'est chouette, hein. Très bien battu, très agréable. Et bien sûr, c'était notre ami Denis Glomo, que j'espère recevoir bientôt au micro de Réveil en Musique. Allez, toutes les femmes sont belles, c'est vrai ça. Et on va retrouver à l'accordéon Pierre Dubois. Toutes les femmes sont belles. Vous allez pouvoir chanter d'ailleurs avec peut-être avec Pierre Dubois, je ne sais pas s'il la chante.

Les femmes sont belles, grand succès de Franck Michael. À l'accordéon, c'était notre ami Pierre Dubois. Et maintenant, nous allons faire un petit tour dans les rues d'Antibes. Alors, bien sûr, dans les rues d'Antibes, il y a beaucoup d'amis qui se baladent là-bas, n'est-ce pas? Hein? Il y a Lulu aussi. Mais non, elle est plus dans les rues d'Antibes. Quoi qu'elle est plus loin maintenant, hein? En tout cas, si elle écoute l'émission, je lui fais des gros bisous, Lulu Ledrich. Allez, dans les rues d'Antibes, vous êtes prêts? On y va? Qui est-ce qui vous y emmène? Stéphane Guérinet, sa trompette magique.

dans les rues d'Antibes, Stéphane Guérinet, sa trompette magique. Eh bien maintenant, on va retrouver Claude Barzotti avec le Rital.

Je suis Rital, Claude Barzotti, le Rital. Ah, c'est vraiment des grands succès, ça, extra. Hein. J'aime beaucoup le jouer à l'accordéon, en plus. Eh bien, maintenant, tiens, je prends justement mon accordéon et je vous interprète avec grand plaisir une jolie valse qui s'appelle « Les amis de l'accordéon ». Et bah, on aura une pensée au compositeur de cette jolie valse, bien entendu, avec Pascal Corbineau, bien sûr, qui nous a quittés il y a quelque temps.

0: Nous quitter, les amis, oui, cette émission se termine. Voilà, là, c'était Sainte Rita. Grand succès de Roland Gerbeau, interprété par votre serviteur et ami Roberto Milesi. Et on entendait au sax Renato Fei. Et là, eh bien, je vous laisse avec Christophe Caron pour la pré-matinale et ensuite la matinale. La matinale d'IDFM Radio, c'est quelque chose. Alors, je vous fais la bise à toutes et à tous. Merci de votre fidélité et à demain matin, 6h. Donc, pour un autre rendez-vous et une autre surprise de Réveil en Musique. À toi, mon cher Christophe. Au revoir.
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2: Un très bon samedi 25 juillet. La matinale arrivera à 7h pour le récap de la semaine de la matinale. En attendant, musique et place à une chronique cuisine vers 6h35. Non, il va être 6h35 dans 5 minutes. Vers 6h45, on parlera cuisine avec encore pas mal de gourmandises à découvrir. 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Merci d'être avec

0: Bonjour, bonjour, merci de nous rejoindre maintenant au sein du restaurant Le Cardinal à Enghien-les-Bains, place du Cardinal Mercier avec son chef Romain Clos. Bonjour.
1: Bonjour à toutes et à tous.
0: Comment ça se passe aujourd'hui dans cette belle et magnifique cuisine?
1: Bah écoute, tout va bien, ça sent les vacances. Il y a un petit air de vacances hein, déjà qui s'est installé un petit peu partout, j'ai l'impression. On voit que les gens sont un peu partis.
0: Les degrés sont là aussi?
1: Ah, les degrés sont toujours là. On a eu chaud comme tout le monde, hein, j'ai envie de dire, mais ouais, on a eu chaud, on a eu très très chaud.
0: Aujourd'hui plutôt sucré, salé?
1: Eh ben on va partir sur une petite note salée. Nous allons faire ce qu'on appelle des croquettas. Alors tout le monde a entendu ce terme forcément une fois.
0: Oui, je connais les croquettes que je donne à mes chiens,
1: voilà.
0: Mais les croquettas.
1: Ben non, on va aller un petit peu au-delà de ça. C'est que les croquettas, alors moi souvent j'aime bien aller en Espagne, il m'inspire un petit peu des fois de la cuisine espagnole. Et vous avez en Espagne ce qu'ils appellent les croquettas, c'est des petits assortiments, c'est des petites boules qui sont frites, qui sont panées, avec du jambon, avec du fromage. Ça se mange souvent à l'apéritif, ça peut être faire une entrée, c'est assez sympa je trouve ce côté d'avoir plusieurs petites choses à manger. Et du coup on va faire des croquettas au fromage.
0: Il nous faut quoi comme ingrédient?
1: Alors moi on va faire ce matin des croquettas au fromage. Il va falloir du fromage, on a du chèvre frais, mais pas le frais frais, tu vois, frais qui a quand même un petit peu de goût, hein. On a du parmesan et on a blanc d'œuf, 200 g de chèvre, 200 g de parmesan râpé, chèvre assez friable, hein. Il va falloir qu'il se mélange assez facilement, et on a 4 blancs d'œufs. Bon, on évite au camembert, ça pourrait le faire, mais j'ai peur que ce soit un peu trop liquide. Donc j'ai mis tous mes ingrédients, les 3, vous avez vu, dans une petite cuve, et je vais mettre ça au batteur, parce que je suis feignant, j'aime pas mélanger à la main. Non, c'est vrai que c'est à force, c'est quand même beaucoup plus pratique avec le batteur. Et voilà, t'as vu, c'est fini. Bim. Donc j'ai une pâte.
0: C'est de la chantilly presque.
1: On n'en est pas loin. Et cette pâte, ce que on va faire, alors là j'ai pris un petit peu d'avance. On va la mettre un petit peu au frais. Parce que tu vois, c'est pas forcément évident. Là je fais des petites boules. Mais je vais te montrer comment en faire. Donc on façonne une petite boule, tu vois, comme ça. Et après on va venir la paner.
0: Ça ressemble à une boule de noix de coco.
1: Exactement, on va venir la paner tout simplement. Panure, est-ce que tu te souviens des panures? On en a déjà fait. Panure,
0: oui,
1: basique. Alors, farine.
0: Il faut du jaune aussi, je crois.
1: Exact. Farine.
0: C'est
1: ensuite
0: la colle, le jaune finalement.
1: Un œuf qui va être la colle. Exact. Et après, on finit avec la panure. Tout ça, vous trouvez dans le commerce, hein. Vous achetez une panure fine. Voilà, et ta croquettas, tu vois, elle est terminée.
0: Elle est belle, elle est mignonne.
1: Tu la refaçonnes un petit peu, qu'elle soit bien ronde. Voilà. Et après, tout ça sur une plaque, et on met tout ça au frigo, tout simplement. Alors, moi, j'en ai déjà préparé. On va pouvoir déjà
0: au
1: mettre
0: frigo,
1: en cuisson
0: pendant
1: une heure ou deux.
0: Romain, on en sert 3 par personne, à peu près environ.
1: 3 par personne, oui, après, tout dépend de la taille, hein, de ce que vous voulez faire. Mais 3 par personne, c'est sympa en entrée. On accompagne ça, nous, avec un petit coulis de tomate maison. Tomates fraîches, maison, basilic, une petite salade en accompagnement. Voilà, donc là tu vois, je finis ma panure, on va faire une portion. Voilà. Donc t'as vu, à faire, ça nous a pris une minute.
0: C'est assez simple.
1: À paner. Alors soit on fait une simple panure, soit une double panure. Double panure, moi j'aime bien, parce que ça évite que ça s'ouvre en deux et que le mélange sorte à la cuisson, tu vois. Donc double panure, c'est en fait on va renouveler l'opération 2 fois. Donc ça fait plus de panure, c'est vrai. Mais quand tu as un mélange un petit peu crémeux à l'intérieur, c'est vite que ça fuit et ça s'ouvre. Voilà. Et ben écoute, elles sont prêtes, la friteuse est chaude, on y va.
0: Ça va frire combien de temps à peu près là?
2: Une minute.
0: Une minute? Ah, c'est très rapide, d'accord. Elles sont bien dorées, nos croquettas.
1: Donc,
0: hein.
1: Tu vois, on les a laissées une minute à peu près. Elles sont bien dorées. Voilà. On voit le fromage qui essaye de s'échapper un petit peu.
0: Ah non, ça c'est interdit.
1: Mais ça va, non, faut qu'il reste dedans. J'assaisonne un tout petit peu.
0: Si le fromage s'échappe un tout petit peu, rien de grave.
1: Faut pas qu'il s'échappe.
0: Donc, on rafistole après.
1: Exactement. On fait un peu de maçonnerie. Donc, un petit coulis de tomates. Maison, bien évidemment.
0: Tout est maison, de toute façon, ici.
1: Tout est maison.
0: Si vous voulez pas faire le coulis de tomate maison, bon, on vous en voudra pas, bien sûr.
1: Non, vous achetez un coulis de tomate de bonne qualité, ça fera très bien l'affaire aussi, vous inquiétez pas.
0: Donc, il sent bon ton coulis de tomate.
1: Ah oui, on met des petits légumes dedans en plus. Voilà.
0: Oh, il y en a pas assez, tu peux en remettre un.
1: Non, non. Faut bien équilibrer les choses. Donc tu vois, fond de mon assiette, coulis de tomate, je viens disposer mes petites croquettas. Je trouve que le fromage va bien avec la tomate. On a préparé une toute petite salade minute qu'on va venir disposer sur le dessus. Un petit peu de vinaigre.
0: Il y a quoi dans cette salade minute? Il y a un peu de persil. Peut y mettre quoi d'autre?
1: Alors, moi j'aime bien mettre un petit peu de coriandre, un petit peu de persil, un petit peu de cerfeuil. Tu as le ver de poireau qu'on fait frire.
0: Ah oui.
1: Ouais, j'aime bien aussi. On a de l'endive rouge. Ça fait une petite salade un peu.
0: Des pousses de soja, on pourrait mettre ou pas?
1: On peut mettre des pousses de soja, effectivement.
0: Bon, c'est parce que j'en ai mangé il y a pas longtemps, pardon.
1: Voilà. Et voilà. T'as vu, ton assiette elle est faite.
0: Mais là c'est royal, c'est très beau encore.
1: Royal
0: une fois.
1: Peut-être, je sais pas, normalement c'est bon.
0: Merci beaucoup pour cette recette estivale.
1: Merci
0: avec
1: à toi.
0: Le chef Romain Clos du restaurant Le Cardinal à Enghien-les-Bains. Bon appétit, à très vite. Bonnes vacances, encore une fois, un bel été.
1: Et bonnes vacances à tous, profitez-en pour une nouvelle rentrée.

0: Vous êtes toujours sur votre radio valdoisienne, IDFM Radio, c'est l'heure de l'agenda des villes, les bons plans culturels sur le Val d'Oise. L'établissement français du sang organise la prochaine collecte de sang à Beauchamp le jeudi 30 juillet de 14h30 à 19h à la salle Anatole France. Pour prendre votre rendez-vous, dondesang.efs.santé.fr. Et puis un grand concours de courts-métrages à Taverny du lundi 28 septembre jusqu'au dimanche 4 octobre. Taverny fête la 10e édition de son festival du cinéma sur le thème l'Europe au cinéma. Pour l'occasion, la ville relance son concours de courts-métrages ouvert à 3 catégories: amateurs moins de 14 ans, amateurs de plus de 14 ans et école de cinéma professionnelle. Le jury réunira des personnalités du milieu du cinéma et de l'audiovisuel, des élus locaux et de jeunes taberniciens. Les films doivent être envoyés par mail à l'adresse festivalcinema@ville-taverny.fr, accompagné impérativement de la fiche d'inscription jointe au règlement avant le lundi 31 août 2026 minuit. Ils seront projetés en public le samedi 3 octobre de 10h à midi au cinéma de Taverny avant la remise des prix. 300 euros pour le meilleur film amateur au moins de 14 ans, 700 euros pour le meilleur film amateur de plus de 14 ans et 1500 euros pour le prix du jury école de cinéma professionnel. Pour en savoir davantage, rendez-vous sur le site de la ville de Taverny, ville-taverny.fr. C'était l'agenda des villes sur IDFM Radio, les bons plans culturels sur le Val d'Oise.
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0: Nous sommes encore ensemble. Merci de nous rejoindre sur IDFM Radio en DAB+ ou encore sur le 98 de la bande FM. Le récap de la semaine de la matinale. Un excellent samedi avec, dans un instant, le domaine des Vanneaux. Mais juste avant, nous retrouvons Héloïse et Manon pour nous parler d'une grande fête, la fête du théâtre. L'Île-de-France fête le théâtre. Et notamment, cette grande fête arrivera d'ici quelques jours sur l'île de loisirs de Cergy. Bon réveil, bon week-end encore une fois avec IDFM Radio.

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1: Eh ben, c'est égal, elles sont là, elles viennent d'arriver. On va vous parler de la fête du théâtre qui investit différentes îles de loisirs depuis déjà le 3 juillet. Ça se poursuit jusqu'au 5 août. C'est un événement qui est totalement gratuit. L'île de France fête le théâtre les 10 ans avec Héloïse Tardif, responsable communication. Bonjour Héloïse.
2: Bonjour
1: Manon Ménage aussi de la programmation artistique.
2: Bonjour.
1: Donc c'est elle qui a été voir toutes ces compagnies que vous allez pouvoir découvrir. Presque les pieds dans l'eau sur l'île de loisirs de Cergy. Donc à l'île de loisirs de Cergy, ça commence le dernier jour du mois de juillet, vendredi 31 juillet, pour se finir le mercredi 5 août, et vous aurez fini votre tournée des 10 ans. La tournée donc, elle a démarré, comme je disais, le 3 juillet. On rappelle, c'était où ?
2: Le 3 juillet, ça a démarré à Créteil pour 4 jours de festivités en plein air avec plein de spectacles et beaucoup de cirque et de danse. Et puis ça s'est poursuivi du 21 juillet au 26 juillet sur l'île de loisirs du Port aux Cerises dans le 91.
1: Donc c'est 4-5 jours à chaque fois que ce festival pose ses valises au sein d'une île de loisirs.
2: Exactement. À Port aux Cerises et Cergy, on a la chance d'avoir un chapiteau qui permet aussi d'avoir des spectacles en intérieur et puis toujours beaucoup de diversité avec des propositions pluridisciplinaires.
1: Donc c'est une proposition aussi de la région Île-de-France, cet événement, de le mettre à disposition des franciliens, des franciliennes, et proposer du coup une large diversité autour du théâtre et surtout sans dépenser un sou. C'est fou ça, hein.
3: C'est ça.
1: Mais où vont-ils chercher cet argent?
3: Ça fait 10 ans maintenant qu'ils proposent ce projet pour permettre à tout le monde d'avoir accès à la culture, au théâtre, pendant les temps de vacances d'été, des moments où certaines familles peuvent pas forcément partir en vacances et trouvent dans ces lieux de loisirs qui sont les îles de loisirs un moment de théâtre gratuit qui vient un peu les surprendre et puis un peu déranger le planning prévu de la journée. Quoi,
1: oui, c'est sûr, parce que quand on vient sur une base de loisirs, c'est pour profiter normalement de l'eau.
2: Oui, alors il y a la piscine, il y a le pédalo, il y a beaucoup d'activités, de l'acrobranche aussi. Mais c'est vrai que du coup, le chapiteau permet une bonne vitrine de communication pour inviter les familles, les centres de loisirs aussi, les enfants, etc. À venir participer à cette fête du théâtre qui est du coup offerte par la région Île-de-France depuis 10 ans et organisée par le Centre Dramatique National des Tréteaux de France.
1: Ça vient agrémenter une belle journée. En tout cas, il n'y a pas que la baignade, et, parce que certaines familles en plus restent toute la journée. De 9h, je vais dire, jusqu'à 18h.
3: Et puis c'est très rafraîchissant, le théâtre aussi.
1: Donc du coup, c'est bien aussi d'avoir d'autres types d'animations en plus de l'eau, et c'est ce que propose ce festival. Hein. La journée est très très très chargée. Hein. Ça commence à 11h pour se terminer à 19h. Par exemple, le vendredi 31 juillet, sur la base de loisirs de Cergy Pontoise. Donc on l'a dit, c'est gratuit, mais si on veut accéder à la base de loisirs, il faut payer quand même.
2: Oui. Ça, il y a un péage, l'île de loisirs, voilà, il faut, je ne sais plus quel est le prix, mais il faut entrer sur l'île de loisirs, mais comme pour toutes les autres activités, et après, pour nous, c'est gratuit.
1: Mais je peux faire le repréciser,
2: sûr,
1: les représentations
2: important.
1: Sont gratuites, les animations en retour, mais si vous voulez accéder quand même à l'île de loisirs, n'arrivez pas comme ça en disant, oh, j'ai entendu à la radio, c'est gratuit. Non, la base de loisirs...
3: Après, c'est... pour les piétons, c'est gratuit.
1: Ah, c'est gratuit.
2: Oui, c'est les voitures, en fait.
1: Ah, oui.
2: Qui paye le parking.
1: Si vous arrivez en voiture, effectivement, il y a le parking qui est payant. Ça s'est bien passé, je suppose, là, au niveau du Port aux Cerises, à Creil aussi.
2: À Créteil, oui, ça s'est bien passé.
1: Creil, dis-moi, c'est Créteil.
2: Bon, c'est aussi en Île-de-France.
1: Oui.
2: mais oui, ça s'est très bien passé. On a eu une belle fréquentation. Alors, des journées avec de la chaleur. Voilà.
1: Forte après. Chaleur. Du coup, c'est pas venu quand même entacher l'événement?
2: Non, on a réussi à passer entre les gouttes de la canicule, tout a pu se jouer. On a décalé certains horaires, mais tout s'est bien passé.
1: Des compagnies qui viennent un petit peu partout, pas que de l'Île-de-France à chaque fois, faire des représentations.
2: Oui, effectivement, on a une compagnie belge qui sera à Cergy, on a des compagnies effectivement franciliennes, une compagnie cannoise aussi, voilà, c'est plein d'artistes qui se réunissent pour fêter le théâtre, la danse, le cirque, voilà.
1: Il y a plein de partenaires, en

0: Avec les publics, il fait un gros travail sur le territoire auprès des mairies, auprès des associations, auprès
1: des centres de loisirs.
0: Des centres de loisirs, exactement. Tu m'aides à retrouver le mot. Et donc, il vient à leur rencontre. Et donc, ces programmes sont un peu diffusés partout sur le territoire à trouver auprès des accueils mairies, des centres de loisirs.
2: Et 10 ans, ça représente combien de spectacles? Beaucoup.
1: Oui, ça représente beaucoup. J'ai plus trop le chiffre en tête, mais on est bien au-delà d'une centaine. On est à peu près 100 000 spectateurs en 10 ans aussi. Donc voilà, on continue de fêter le théâtre malgré des baisses de dotation qu'il y a eu ces dernières années. Le festival se maintient et on en est très heureux.
2: Alors je ne sais plus, vous êtes là depuis le début, l'origine de ce festival ou pas?
0: Alors, c'est les Tréteaux de France qui l'organisent depuis l'origine.
2: Non, mais vous, en tant que personne.
0: Moi, c'est ma 7e édition. Là.
1: Et moi, ma 4e.
2: Très bien. Et il y a un moment fort qui vous a marqué, quelque chose de précis, depuis toutes ces années, depuis ces 7 ans Héloïse.
0: On en parlait dans la voiture. Moi, ce qui m'a marqué, c'est à l'arrivée de Manon, et donc on a changé de direction au Tréteaux de France. Le festival a pris un peu un autre tournant, plus à l'adresse de la famille, sur de la création jeune public. Et il y a eu un vrai tournant dans la programmation et dans le rapport avec le public et dans le public accueilli, les retours publics aussi sur les îles de loisirs. Et donc ça a rafraîchi ce festival, ça lui a redonné un élan, même s'il a toujours eu raison, enfin... Il a toujours existé sur ces îles et a toujours fonctionné. Mais il y a eu quelque chose qui s'est passé cette année-là, c'était en 2023, l'été 2023, qui continue à perdurer là, encore maintenant. Et c'est très enthousiasmant, en tout cas dans mon corps de métier, de pouvoir vivre ces temps-là l'été.
2: C'est des représentations en règle générale de 20-50 minutes?
1: Oui, c'est ça. On fait, c'est du tout public à partir d'un certain âge. Donc on a là sur cet été un spectacle, par exemple Little People, qui est à partir de 18 mois. Donc vraiment, on accueille aussi des tout petits spectateurs. Et ça, c'est vraiment chouette parce qu'on accueille une grande diversité du public. Et pour rebondir sur les 10 ans, c'est vrai que à mon arrivée et avec l'arrivée du directeur des Tréteaux de France, Olivier Letellier, qui a vraiment développé un projet autour de la jeunesse et aussi autour des relations qu'on a avec le public, on a commencé à accueillir des spectacles en caravane. Ça, c'était un spectacle, le premier Avion Papier en 2023, qui a été un spectacle vraiment fort et impactant, un grand souvenir en tout cas pour une grande partie de l'équipe. Des spectacles aussi en quadrifrontal inversé aussi, on avait le public au milieu des spectateurs, Mon Petit Cœur Imbécile, qui était, ça c'était une création en 2024. Voilà, il y a beaucoup de formats différents et de rencontres avec le public qu'on essaye de développer et qui nous laissent des moments assez forts. Et puis un projet Kilt, qui est un parcours de lecture à voix haute, qui est aussi depuis 4 ans
2: Kilt, un rien projet. À voir avec le vêtement.
1: Non, rien non. À voir. Kilt, pour qui lira le texte, avec la faute fait exprès, mais voilà, qui lira le texte, un parcours où un groupe de spectateurs est invité par un comédien à lire un texte grandeur nature qui est sur les murs, sur des objets, et où vraiment le spectateur est engagé physiquement dans la lecture du texte. C'est quelque chose de très ludique qu'il faut absolument venir vivre sur l'île de loisirs.
2: Il y a plein d'ateliers théâtre aussi, un parent enfant, qui seront proposés. On en reparle dans un instant sur IDFM Radio. Merci d'être avec nous, Manon Ménage, qui est responsable de la programmation de ce festival Île-de-France Fête le Théâtre, et Héloïse Tardif, qui est responsable communication. À tout de suite sur IDFM Radio.

0: Merci d'être resté sur UDFM Radio pour découvrir une nouvelle fois le festival qui fête le théâtre. C'est l'Île-de-France qui fête le théâtre les 10 ans. En ce moment, donc, c'est à Créteil. Hein.
1: C'est fini à Créteil.
0: C'est fini, oui.
1: Du 3 au 6 juillet.
0: 3 au 6 juillet, pardon. Non, là, voilà. C'est au port aux cerises, pardon.
1: C'est du 21 au 26 juillet sur l'île de l'Oise.
0: Eh bien, ça y est, on y est, là. Oui. Après, ça s'arrête vraiment un tout petit peu et ça reprend à l'île de loisirs de Cergy le vendredi 31 juillet.
1: Exactement. Le temps de laisser à nos équipes de démonter le chapiteau et tout le village théâtre et de le remonter à Cergy.
0: Oui, parce que les compagnies qui se produisent à la fois à Créteil, au
1: port aux cerises. Au port aux cerises.
0: Au port aux cerises, ouais. Oui. Et sur l'île de loisirs de Cergy-Pontoise, il peut y avoir des doublons. Hein.
1: Effectivement, il y en a certaines qui nous suivent et d'autres qui sont totalement nouvelles et qui ne viennent juste pour un temps très court, comme par exemple le spectacle Mirage, un jour de fête de la compagnie Diptyque qui va venir clôturer le festival le 4 juillet pour un grand moment de fête, de danse. C'est autour des danses populaires. Voilà, ça sera un moment qui sera très joyeux.
0: Nous sommes toujours avec Héloïse Tardif, responsable communication de cet événement, et Manon Ménage, qui est responsable de la programmation, donc directrice artistique, on peut dire aussi.
1: Oui, je suis accompagnée quand même par le directeur des Tréteaux de France aussi, qui est metteur en scène, et on conçoit ensemble la programmation du festival.
0: Donc un festival itinérant, en plein air, effectivement, il y a un chapiteau en plus qui est installé à l'île de loisirs de Cergy à partir du 31 juillet. Donc tous les artistes qui viennent ont l'habitude de jouer en extérieur, qu'il fasse très chaud, qu'il pleuve.
1: Qu'il vente. A priori, les spectacles seront là, on sera là pour vous accueillir.
2: Et quoi qu'il arrive, on s'adapte toujours.
1: Voilà.
0: En tout cas, venez, c'est gratuit pour découvrir toutes ces belles propositions. Il y a aussi, comme je disais tout à l'heure, des ateliers de théâtre parents-enfants. C'est vrai que ça peut donner envie aux parents, mais aussi aux enfants, de monter comme ça sur scène, de jouer la comédie, de faire rigoler le public.
1: Oui, ce sont des ateliers qui sont vraiment ludiques et généralement les participants se marrent bien, effectivement, et qui sont menés par des apprentis comédiens qui travaillent avec nous à l'année au Tréteau de France. Donc des ateliers de théâtre parents-enfants, il y a des ateliers pour des centres de loisirs aussi qui sont donnés. Et puis on a aussi en continu, tous les jours, des ateliers d'art plastique qui sont donnés par une plasticienne où les enfants avec leurs parents pourront venir pour créer des masques d'espèces de génies un petit peu qui vont venir peupler le village théâtre. Puis nous avons aussi un îlot lecture entre deux spectacles ou entre un atelier ou un spectacle, venir un peu se détendre, se poser et lire l'ombre des arbres.
0: Parmi toutes ces représentations, donc c'est un mélange.

0: actualité. En tout cas, les comédiens, ils savent qu'ils ont face à un public jeune, ils ont des adultes, donc faut allier, faut mélanger tout ça, et il y a des spectacles aussi de sensibilisation.
1: Oui, on a par exemple le spectacle Trajectoire qui parle de l'arrivée d'un jeune, il est en parcours migratoire en fait, il arrive en France, et du coup il y a toute la découverte de la culture française aussi, et puis son attachement à son pays d'origine, voilà, ça c'est un peu un thème d'actualité. On a aussi un spectacle qui aura lieu sous chapiteau, c'est du théâtre sous casque qui se fait intégralement, les spectateurs, spectatrices portent un casque, et il y a tout un environnement sonore qui est très imprégnant, et on est vraiment plongé dans la bulle de ce personnage, et le casque permet ça.
0: Ah, donc là c'est le seul spectacle en intérieur du coup,
1: sous chapiteau, il y en a deux autres,
0: il
1: y en a deux autres, il y a Little People qui est une adaptation pour la toute petite enfance du roman 1084 d'Haruki Murakami, qui est vraiment un spectacle marionnettique, très poétique, on est dans une petite bulle de douceur pendant 30 minutes pour un spectacle pour les tout petits à partir de 18 mois. Et puis sous chapiteau, le dernier spectacle, c'est Mathieu au milieu, mis en scène par Olivier Letellier, le directeur des Tréteaux de France, qui est vraiment un théâtre de récits mélangé avec un artiste-interprète qui fait de la contorsion et qui est sur la jalousie fraternelle.
0: Un contorsionniste.
1: Exactement. Ah,
0: il arrive à mettre ses deux jambes derrière la tête.
2: Oui.
0: Oui.
2: Et ça, à la limite, c'est plus simple.
0: Il arrive aussi à toucher son nez avec je sais pas quoi.
1: Mais... Ouais, il arrive de choses extraordinaires qu'on pense même pas faisables.
0: C'est fou ça. Hein.
1: Oui, et c'est.
0: N'essayez pas, hein, ne forcez pas.
1: Hein. Non, ça il faut.
0: Faut quand même avoir normalement un corps adapté. Hein. Moi je peux le faire si tu veux. Presque, mais non, j'y arrive plus maintenant. Avant j'y arrivais, j'étais un peu plus souple quand j'étais plus jeune. Mais...
1: Ouais, lui il a besoin de beaucoup s'échauffer.
0: Oui, oui, c'est sûr.
1: Il faut.
0: C'est un sportif de toute façon.
1: Ah, oui, c'est vraiment presque un athlète, et puis des températures spécifiques aussi pour lui, pour s'échauffer, voilà. Mais c'est très impressionnant à voir, c'est le spectacle Mathieu au milieu qui est proposé sous chapiteau.
0: Ouais, là j'ai une photo, j'ai une image, et il se tord dans tous les sens. Il n'est pas tout seul, il est accompagné d'une autre personne.
1: Oui,
2: c'est ça, le spectacle c'est un binôme avec un comédien et un circassien. Ça fait plusieurs fois qu'Olivier monte des spectacles à l'adresse des tout-petits, donc à partir de 5 ans, sur ce modèle-là, avec un artiste circassien et un comédien. Donc là le binôme est un contorsionniste et un comédien.
0: Il y a des marionnettistes aussi qui sont là, qui parlent un petit peu de leur travail, comment ils peuvent manipuler un petit peu. C'est déjà arrivé, je crois. Il n'y a pas eu des ateliers comme ça à un moment donné.
2: Si. C'est partie du projet aussi du festival de créer un rapport de proximité avec la pratique artistique et le public, d'où les ateliers de pratique artistique dont on a parlé, mais aussi le fait de mettre en place à l'issue de chacune des représentations, dès que c'est possible, ce qu'on appelle des bords plateaux, qui sont des temps d'échange où le public peut poser ses questions, discuter, interagir, soit sur les thématiques, soit sur la pratique qu'il a découverte au plateau. Et on fait aussi, à l'issue des spectacles, ce qu'on appelle les apéros-sirops. On invite les enfants à venir boire un sirop et aux artistes à nous rejoindre pour permettre de prolonger cette discussion.
0: C'est quoi comme parfum? Au niveau du sirop,
1: c'est pas très
0: fraises, grenadine,
1: voilà,
0: menthe, citron.
1: Exactement.
2: On a eu sirop et abricot une année quand même.
0: Ah oui. Mais bon, en règle générale, la valeur sûre, c'est quand même grenadine.
1: Oui, toujours. Et puis, juste pour rebondir aussi sur ce que disait Héloïse, pour la rencontre entre le public et les équipes artistiques, cette année, on programme aussi le spectacle 95% mortel de la Compagnie du Coin, qui est un grand spectacle musical sur lequel nous sommes à la recherche d'ailleurs de participants, participantes qui souhaiteraient participer si à un atelier de pratique musicale le samedi 1er août au matin, et pour
0: à l'île de loisirs de Cergy.
1: Voilà, exactement, pour ensuite participer au spectacle. Donc si vous avez, je sais pas, à partir de 10-12 ans, que vous faites des instruments plutôt avant, mais en tout cas des instruments qui peuvent se porter facilement, et tout niveau musical est le bienvenu. En tout cas, vous pouvez regarder sur le site des Tréteaux de France, nous écrire pour si vous avez envie de participer du coup à cet atelier qui est le samedi 1er août au matin, et après aux deux représentations du spectacle qui auront lieu le 1er août à 19h et le 2 août à 19h.
0: C'est trop bien, moi j'avais fait un spectacle comme ça aussi. J'étais parti au Puy du Fou, et à un moment donné, ils demandent à quelques personnes dans le public de venir les rejoindre en coulisses. Et puis on a habillé avec différents accessoires. Moi je me souviens, j'étais dans la peau d'un viking.
1: Ah, ça dirait bien, je pense, oui.
0: Et c'était chaud parce que tu devais bien suivre les comédiens sur le décor. Vous voyez comment c'est fait, les spectacles du Puy du Fou.
1: Oui, oui.
0: Il fallait pas traîner, hein. Il fallait pas rigoler. Parce que t'as des effets, ça explose dans tous les sens. Donc, fallait bien suivre le comédien.
1: Là aussi, il faut suivre les artistes. Mais c'est vrai que c'est un spectacle, en tout cas, qui est très joyeux, ludique, où on se marre bien, où ça pose quand même la question de nous, notre génération. Qu'est-ce qu'on fait dans le monde dans lequel on est et comment on se rassemble et quel est l'espoir qui peut nous lier pour aller mieux dans ce monde. Mais c'est vrai que c'est une expérience quand on participe à des spectacles comme ça, des rencontres avec des professionnels qui sont inoubliables.
0: On a fait à peu près le tour là, des différents spectacles, en gros, hein, des différentes compagnies,
1: oui,
0: qui seront présents à l'île de loisirs de Cergy-Pontoise, mais aussi cette semaine, on le rappelle, au port aux cerises.
1: Effectivement, il y a plein de spectacles qui sont
0: port
1: très différents.
0: Port aux cerises, on rappelle, c'est où?
1: C'est
2: dans le 91 vers Draveil, entre,
1: oui,
2: Draveil et Vigneux-sur-Seine.
0: Et l'île de loisirs de Cergy, c'est ici sur le Val d'Oise.
1: Exactement. Et ce sont des spectacles qui sont tous très différents entre ces deux îles de loisirs.
0: Eh ben, merci beaucoup. Le festival du théâtre, donc l'Île-de-France fête le théâtre, ça a démarré là il y a déjà quelques jours, c'était début juillet, ça se termine le 5 août. Bah oui, c'est comme ça, toutes les bonnes choses ont une fin.
1: Exactement.
0: Compliqué d'aller un peu plus loin aussi, ça a été posé sur la table à un moment donné, de se dire qu'est-ce qu'on fait, on arrête peut-être jusqu'au 5 août, puis on reprend peut-être à la mi-août ou je sais pas, non?
1: Bah là c'est surtout une question de sous.
0: Oui aussi, ou de financement.
1: Voilà, de financement, parce que c'est gratuit pour le spectateur, mais ça coûte beaucoup d'argent et la région investit beaucoup pour
0: bah oui, il faut les payer, les comédiens, les compagnies, etc. Et
2: puis même les monteurs de chapiteaux.
0: Tous les techniciens.
2: Toute l'équipe de l'ombre qui travaille derrière, c'est vrai que voilà, c'est un réel coût, mais...
0: Bah, c'est déjà beau, c'est magnifique, c'est intense, hein, du 3 juillet au 5 août.
2: Bien sûr, bah, non.
0: Ça fait pratiquement un mois.
1: Exactement.
0: Je dis pratiquement un mois, parce que c'est vrai qu'il y a 2-3 jours
1: de pause,
0: entre guillemets,
1: entre les
0: le temps de désinstaller et de remonter sur les différents types de loisirs.
2: Voilà, mais voilà, on est très chanceux que ce festival dure depuis 10 ans maintenant. On se rend bien compte, au vu de la situation économique du secteur culturel, qu'on a de la chance de pouvoir continuer à faire ça, à inviter des compagnies, à programmer et à permettre aux spectateurs d'accéder à des spectacles et une offre culturelle gratuite. C'est une chance.
1: Donc venez, tant que c'est encore possible, en fait, les 10 ans avec beaucoup de joie et de poésie.
0: Joyeux anniversaire, l'Île-de-France, à ce festival, l'Île-de-France, fête le théâtre, les 10 ans, et surtout de passage sur le Val d'Oise à l'île de loisirs de Cergy-Pontoise du 31 juillet au 5 août. Toutes les infos sur les réseaux sociaux, sur le site internet de la région Île-de-France, sur le site internet de l'Île-de-France, fête le théâtre aussi. Il y a un site
2: des
0: Tréteaux de France. Voilà.
2: Très tôt de France, ouais.
3: Merci encore à Héloïse et à Manon pour l'événement L'Île-de-France fête le théâtre. Dans un instant, nous vous ferons découvrir le domaine des Vanneaux sur la commune de Presles. IDFM Radio jusqu'à 10h, c'est le récap de...

0: Valdoisien.
1: Il est l'heure d'accueillir, comme chaque matin, un nouvel invité. Nous sommes aujourd'hui avec David Moreau, directeur général du domaine des Vanneaux. Bonjour, merci d'être avec nous.
2: Bonjour Christophe, merci de m'accueillir.
1: Un hôtel 4 étoiles, hôtel golf et spa. Hein.
2: Absolument. Le domaine des Vanneaux, voilà, basé sur le merveilleux golf de l'île Adam, avec un hôtel M Gallery.
1: La superficie du golf.
2: Aujourd'hui, le domaine complet fait 180 hectares et le golf fait 75 hectares.
1: Vous êtes arrivé en quelle année en tant que directeur?
2: Donc moi, je suis arrivé pour faire l'ouverture de ce bel établissement, donc en novembre 2018 pour ouvrir en juin 2019.
1: Tout se passe bien, vous êtes content, vous êtes satisfait? Une période assez calme ou quand même importante, juillet-août?
2: Alors, on sort d'une période intense, hein, notre période de l'année la plus forte reste d'avril à fin septembre, le mois de juin étant l'un des mois les plus forts. Et là, on rentre donc sur la période estivale avec une activité légèrement différente, un peu moins orientée business, mais plutôt autour de la clientèle légère.
1: Une clientèle qui vient d'où principalement?
2: Donc sur la partie affaires, on est plutôt effectivement sur des entreprises qui sont soit pour la plupart des entreprises du CAC 40, mais également des entreprises de la région basées sur par exemple le parc de Saint-Ouen-le-Mône, sur la plateforme aéroportuaire de Charles de Gaulle, mais également sur Paris. Donc ça c'est pour la partie affaires, et puis également donc une clientèle internationale dans le cadre de ces séminaires internationaux. Et ensuite une clientèle loisir qui elle vient plutôt d'Île-de-France dans sa majeure partie, puisqu'effectivement on est à 35 minutes de Paris, donc c'est facile, surtout dans la période qu'on a connue de forte chaleur, d'avoir envie de se mettre au frais, parce que bien sûr notre établissement est climatisé, on propose le confort d'une piscine, ouais, également, donc c'est vrai, ça reste très agréable dans ces périodes de chaleur importante.
1: Et les visiteurs qui viennent loger chez vous, c'est pour aussi un petit peu de temps en temps visiter la région?
2: Bah, on a la chance d'être effectivement sur le territoire du Val d'Oise. Il y a effectivement énormément de choses à faire aux alentours, tant sur le plan sportif, on peut faire de la randonnée, faire du VTT et autres activités sportives, mais bien évidemment il y a la possibilité d'aller effectivement aller visiter le musée Van Gogh, d'aller effectivement sur l'abbaye de Royaumont. Il y a de nombreuses choses à faire aux alentours.
1: C'est 65 chambres et suites, hein.
2: C'est ça, 65 chambres dont 8 suites avec un vrai confort. On propose dès la première catégorie de chambres 33 mètres carrés et puis on va jusqu'à 70 mètres carrés pour les suites. Et toutes les chambres dès la première catégorie proposent le confort d'une terrasse. Donc ça c'est très appréciable pour être vraiment en prise avec la nature.
1: C'est possible d'en avoir plus par la suite ou pas, du nombre de chambres?
2: Aujourd'hui, c'est pas forcément le projet. Aujourd'hui, effectivement, c'est vraiment d'avoir une activité qui soit soutenue tout au long de l'année. La dynamique est bonne. En plus, on le sait, notre activité est quand même très climato-dépendant. Donc, on a besoin que l'été continue à être beau, voilà, sans être trop chaud, mais que nos clients aient envie de venir profiter de nos espaces extérieurs, de nos terrasses, de la piscine, puisqu'on peut aussi venir à la journée profiter de la piscine du lundi au vendredi. Avec une formule déjeuner.
1: Même si je ne suis pas client de l'hôtel.
2: Bien évidemment, c'est tout l'intérêt.
1: Aujourd'hui, donc tout se passe bien comme vous nous l'avez indiqué. C'est vrai que sur notre département, il y a très très peu d'hôtels aussi. On vient éventuellement ici à Enregain-les-Bains puisque il y a un hôtel qui doit se remettre en place, mais il y a quand même un petit hôtel. On vient chez vous, mais c'est vrai que sur le département, les hôtels se font très rares quand même. Hein.
2: Sur le territoire, effectivement, nous ne sommes pas nombreux, donc ça fait partie des opportunités qui sont aussi les nôtres. Et c'est pour ça qu'on s'attache justement à donner vraiment une belle prestation de service à nos clients, parce que retrouver en un même lieu un golf de cette qualité, qui est le golf du L'Île Adam, qui aujourd'hui a 30 ans, donc est reconnu pour la qualité de son parcours, et avoir juste en face, sur le même domaine, un hôtel de standing et de la marque M Gallery, c'est un véritable plus pour le territoire.
1: Qu'est-ce que ça précise 4 étoiles? Vous pouvez nous redonner un petit peu?
2: Alors, le 4 étoiles aujourd'hui, c'est un un peu vague en termes de possibilités, mais aujourd'hui chez M Gallery on a la possibilité d'être 4 ou 5 étoiles. Aujourd'hui on a plutôt une équipe qui se rapproche plutôt d'une équipe de 5 étoiles, puisque on est à peu près 90 collaborateurs au sein de l'établissement. C'est purement aujourd'hui on s'est positionné sur le 4 étoiles pour pas se couper de certaines clientèles, notamment sur la partie affaires. C'est vraiment une stratégie, mais l'idée est avant tout, et ça c'est l'ADN de la marque M Gallery, de délivrer un service de qualité et une expérience unique pour chacun des clients qui viennent nous voir.
1: Vous avez aussi quand même des prix attractifs pour une famille qui voudrait séjourner en début d'année sur cette période ou à la rentrée.
2: Absolument, hein, bien sûr. Alors, il y a des périodes qui sont plus prisées que d'autres, mais aujourd'hui chez nous le prix pour une chambre, il faut compter environ 250 €, petit déjeuner compris.
1: Des partenaires aussi, vous prêtez souvent vos différentes salles pour des séminaires ou par exemple pour le festival Le Parc aux Étoiles.
2: Absolument.
1: Vous mettez aussi en avant régulièrement les acteurs locaux, hein. C'est important de le souligner.
2: Ça c'est important pour nous, c'est une vraie volonté, puisque nous sommes convaincus, à commencer par moi, que un établissement pour effectivement arriver à rayonner doit déjà contribuer au rayonnement de son territoire. Donc oui, on est très présent, on est mécène à la scène nationale de Pontoise, parce que ça c'est effectivement important. On est présent pour accompagner le festival, effectivement, donc le Parc aux Étoiles. C'est important parce que on doit apporter cette contribution, la possibilité de donner un soutien. Donc on le fait également avec la maison Goldaya, qui aujourd'hui est une maison avec un
1: les bijoux,
2: voilà, les bijoux exactement, et nouvellement effectivement une ligne de montre qui sort. Voilà.
1: Là, c'est la période estivale, donc vous essayez aussi de renouveler une offre précise, particulière, chaque été, avec notamment la Sunset Party.
2: Voilà, on a effectivement des rendez-vous dans l'été qui s'appellent effectivement, dans la généralité, c'est notre offre Green Summer, avec différents temps forts dans cet été. On a eu le 30 juin dernier, effectivement, une Sunset Party pour lancer cet été. Elle était prévue un petit peu plus tôt dans le mois de juin, mais la température pour cet événement n'était pas spécialement clément. L'idée effectivement c'est de pouvoir rythmer cet été. On l'a fait notamment pour le 12 juillet, on avait fait un brunch blanc, et puis on a tout au long de
1: brunch blanc, pardon, tout le monde en blanc,
2: tout le monde était en blanc, c'était plutôt très très sympa avec une chanteuse, c'était très très agréable. Et également on a chaque dernier vendredi de chaque mois, ça va être le cas le 31 juillet prochain, on a lancé les soirées vinyles. Donc là c'est très sympa,
1: c'est
2: assez vintage
1: et c'est cool.
2: Et c'est un vrai concept, ça parle aux clients. Donc vous êtes installé confortablement au restaurant et le DJ vient avec deux platines MK2 et il a les bacs de disques vinyles qui sont pas de son côté, mais du côté des clients.
1: Je peux ramener mon vinyle?
2: Ah, ben, si vous avez envie, c'est encore mieux. Et donc, du coup, vous pouvez choisir des vinyles dans ce bac et le passer au DJ pour qu'il vienne le mixer. Donc ça, c'est une expérience qui plaît beaucoup à nos clients.
1: Ça, c'est en juillet, en août?
2: Juillet, et dernier vendredi d'août, ce sera également le cas, et on clôturera la saison sur le dernier vendredi de septembre également. Voilà.
1: Principalement les soirées plutôt en fin de semaine?
2: C'est le dernier vendredi de chaque mois. Voilà. Donc
1: pour la Green Summer, ça rentre dans le cadre de la Green Summer?
2: Exactement. Les soirées vinyles rentrent dans les animations de l'été de Green Summer, parce que on est au cœur de la nature sur ce golf. Donc c'est pour ça qu'effectivement on a appelé nos animations de l'été Green Summer.
1: Vous avez la visite de temps en temps de quelques oiseaux ou autres, parce qu'effectivement vous avez un espace végétal en plein milieu, en centre.
2: Alors on est effectivement, la nature est vraiment omniprésente, hein. Justement, nos clients sont bercés par le doux chant des oiseaux, parce qu'effectivement, ça c'est quelque chose qui est très agréable. Et contrairement à d'autres établissements, on sent vraiment l'établissement qui vit au rythme de la journée. En fin de journée, on sent effectivement que la nature va s'endormir derrière, etc. Et donc là, on peut effectivement lâcher prise et profiter de nos extérieurs.
1: Et de temps en temps, c'est un peu plus rare, vous proposez des spectacles avec des drones ?
2: Oui, on a eu l'occasion de faire ça justement pour cette Sunset Party. C'était une première. En plus, c'était plutôt bien anticipé, puisqu'il y a eu pas mal de feux d'artifice qui ont été annulés justement pour éviter les incendies. C'est une autre dimension, c'est une autre vision du spectacle, mais c'est plutôt fascinant et captivant. Ça se fait en musique comme pour les feux d'artifice, et c'est vraiment très sympa parce qu'on fait de la création sur mesure. Et effectivement, on a fait ça en partenariat avec notre partenaire qui s'appelle Highlight.
1: Merci d'être avec nous, David Moreau, directeur général du domaine des Vanneaux sur la commune de Presles. On continue à échanger avec vous dans un instant. On voudra en savoir un petit peu plus sur votre parcours, votre histoire. Venez en tout cas découvrir ce domaine des Vanneaux, hôtel, golf et spa, ouvert pratiquement toute l'année aussi.
2: On est ouvert toute l'année. On peut venir même si on n'a pas de chambre à l'hôtel. Ça, c'est quelque chose qui est important. Vous le soulignez tout à l'heure, vous posiez la question. Beaucoup de gens s'interrogent en disant, est-ce que si je n'ai pas de chambre à l'hôtel, je peux quand même venir passer un moment?
1: On va en reparler, effectivement. On peut se poser, boire un bon cocktail ou découvrir aussi le restaurant Le Piaf. À tout de suite sur IDFM Radio. Nous écoutons.

0: David Moreau, directeur général du domaine des vanneaux, qui a ouvert en juin 2019 et qui vous propose actuellement sa Green Summer. Ça, c'est tout nouveau pour cet été 2026. Ça a changé de nom, c'était déjà en place l'année dernière. Vous avez toujours appelé Green Summer?
1: Ça fait maintenant, oui, 4 ans qu'on appelle effectivement nos animations de l'été Green Summer. Donc après, il y a des incontournables. On fait toujours un événement autour du 14 juillet. C'était le cas du brunch blanc dont je vous ai parlé. Là, et cette année, on y a rajouté les fameuses soirées vinyles qu'on évoquait tout à l'heure, dernier vendredi de chaque mois.
0: Le green, c'était une évidence pour vous par rapport au golf?
1: Mais le golf, effectivement, ce clin d'œil, parce qu'avant d'avoir l'hôtel, eh bien, il y avait le golf. Hein, nos propriétaires ont d'abord acheté le golf pour ensuite effectivement créer cet hôtel et développer ce concept de resort.
0: Hôtel, golf, spa, le golf, on peut venir même si on sait pas tellement jouer.
1: Eh ben, le but justement, c'est
0: de faire quelques initiations.
1: Exactement, donc c'est possible de venir au golf, de se rapprocher auprès des différents enseignants présents et de faire l'initiation. Et dans le cadre, par exemple, d'un séjour à l'hôtel, notamment sur les clients qui nous font la joie de venir nous visiter le week-end, chaque samedi, nous proposons gracieusement une initiation, soit pour découvrir le golf, soit également pour découvrir le tir à l'arc, puisque ça fait partie des activités que nous avons sur place. On fait ça avec France Archerie et on a trois beaux parcours de tir à l'arc en extérieur.
0: Ah oui, donc c'est une belle offre en tout cas pour cet été.
1: Voilà, on peut à partager.
0: On peut rester presque une semaine au sein du domaine.
1: Sans aucun problème.
0: Il y a de quoi faire, de toute façon aux alentours et au sein de cet hôtel golf et spa. Pour revenir un petit peu sur vous, comment vous êtes arrivé dans le milieu hôtelier?
1: Moi, j'ai tout de suite commencé effectivement sur le domaine de l'hôtellerie, d'abord dans un format plutôt loisir, parce que j'ai d'abord commencé à travailler au sein de Village Club, donc avec des clients qui viennent, des séjours tout compris dans la proposition de l'animation, des clubs enfants, etc. Et puis très vite, je me suis orienté vers l'hôtellerie de luxe en intégrant la maison Sofitel, donc déjà Accor à l'époque. Puis pendant plus de 10 ans, le groupe Barrière, donc qu'on connaît bien, hein, puisque effectivement nous sommes à Enghien-les-Bains.
0: Donc ici
1: forcément,
0: à Enghien,
1: voilà. Donc ici à Enghien, avec différentes
0: partout,
1: missions et notamment également sur l'Ermitage Barrière à La Baule.
0: Et vous êtes valoisien à la base ou pas?
1: Alors non, moi je suis Rochelais à la base, mais depuis maintenant 2000, je suis sur Paris.
0: Et ça vous embête pas de faire les allers-retours jusqu'après comme ça? Non, vous êtes
1: Non, c'est facile. Moi, je suis sur Taverny, donc c'est très simple pour se rendre après.
0: Ah, vous habitez Taverny quand même?
1: Absolument.
0: Parce que vous m'avez dit
1: voilà.
0: Paris, c'est pour ça.
1: Oui, sur la région parisienne.
0: Sur la région parisienne, mais à Taverny. Effectivement, Taverny, Presles, c'est assez accessible. Donc une belle carrière dans l'hôtellerie. Et vous savez à peu près combien d'années vous allez rester encore au sein du domaine des vanneaux?
1: En fait,
0: vous êtes fixé un objectif ou pas?
1: Oui et non, c'est toujours le sujet de faire d'aller au bout des choses et de faire rayonner le projet de nos propriétaires qu'on porte et qu'on soit capable de l'emmener effectivement selon leur vision. Donc il y a encore des choses à réaliser, parce qu'aujourd'hui effectivement on cible également une clientèle internationale sur le positionnement, on va dire clientèle haute contribution golfique, puisqu'on est aujourd'hui qu'à 25 minutes de Charles de Gaulle, et ça c'est un véritable atout.
0: On peut parler aussi du prix que vous avez reçu, le World Luxury Hotel Awards.
1: Oui, on a effectivement 3 ans de suite été élu meilleur hôtel de luxe à la campagne au monde. Donc ça c'est une vraie reconnaissance et une satisfaction, mais ce lieu qu'est le domaine des vanneaux ne vit que par la magie créée par les femmes et les hommes qui y travaillent, qui œuvrent chaque jour et avec lesquels j'ai le plaisir de proposer cette expérience à nos clients.
0: Du coup ils passent, ils regardent et puis ils prennent.
1: Voilà, ça va. Alors c'est surtout
0: la cérémonie, elle a lieu quand?
1: C'est des votes clients. Alors,
0: c'est des votes clients.
1: Voilà, ce sont des votes clients. Et donc après la cérémonie se passe dans différents endroits dans le monde, ça change chaque année. Mais en tous les cas, ce sont de belles distinctions.
0: Donc ça c'est une belle reconnaissance aussi. Ça fait plaisir.
1: Exactement.
0: Ça veut dire que le client est content et satisfait, même s'il y a toujours des choses à faire, bien évidemment.
1: Exactement. De toute façon, on a besoin d'avoir les retours de nos clients pour être meilleurs chaque jour.
0: David Moreau, directeur général du domaine des Vanneaux sur IDFM Radio. Parlons aussi du restaurant Le Piaf. C'est toujours appelé ainsi ou
1: toujours appelé toujours appelé ainsi depuis l'ouverture. On avait deux restaurants à l'ouverture. On avait Le Piaf et La Plume. Voilà, La Plume était un restaurant gastronomique. Pour des raisons économiques, comme beaucoup d'établissements de nos catégories, on a pris la décision de fermer ce restaurant gastronomique parce qu'effectivement, il était difficile d'avoir un équilibre financier. Et donc aujourd'hui, on a le Piaf avec un chef talentueux qui s'appelle Paul Thévenin, voilà, qui est dans l'aventure au sein du domaine depuis l'ouverture, et également un chef pâtissier d'expérience, Sébastien Lors, qui lui est avec nous également depuis le début.
0: Qu'est-ce qu'il prépare actuellement à la carte?
1: Donc là, en ce moment, on a, alors déjà, effectivement, on peut venir manger chez nous tous les jours. Le restaurant est ouvert tout au long de la journée. On a un service continu. On est sur un all-day dining. Donc,
0: pardon, midi 15h et 19h-23h, par
1: alors,
0: exemple.
1: On a, ça, c'est les horaires d'ouverture du restaurant, mais on peut arriver à 16h et avoir envie de manger. La carte est un peu plus restreinte, mais on peut venir se restaurer à tout moment, qu'on soit à l'hôtel, ou bien sûr, ou pas à l'hôtel.
0: Voilà. Et on peut commander quelque chose si je séjourne à l'hôtel à 4h du matin?
1: Absolument, bien sûr. On a quelqu'un qui prendra votre commande. On se fera une joie de vous le servir dans votre chambre. Mais là, on peut venir en ce moment. On a un très beau, une très belle proposition. Par exemple, en entrée, on a un saumon gravlax avec des épices japonaises. Donc ça, c'est très, très, très agréable. Et après, sur les plats, sur l'un de nos plats signature, on peut retrouver donc notre fameux burger du restaurant Le Piaf avec un effiloché de bœuf cuit basse température. Donc ça, c'est très agréable, c'est très fondant. On fait tout nous-mêmes, les pains burgers sont faits nous-mêmes. D'ailleurs, vous pouvez nous suivre sur Instagram, puisque l'idée à travers l'Instagram du domaine et maintenant celui du restaurant Le Piaf, c'est que on puisse faire comprendre et expliquer à nos clients pourquoi nous faisons les choses comme cela. Par exemple, nous avons en ce moment des cavaletti avec du poulpe. Et bien effectivement, nos pâtes fraîches, c'est nous qui les faisons, c'est vraiment l'ADN de la maison.
0: Beaucoup de produits locaux aussi de la région.
1: Exactement.
0: Il y a des agriculteurs.
1: Voilà, on essaie de sourcer au maximum des produits qui viennent d'Île-de-France ou des Hauts-de-France. C'est le cas par exemple aujourd'hui de toutes les viandes bovines qu'on utilise également sur la partie également de les cochons que nous utilisons sont des cochons qui sont élevés effectivement dans les Hauts-de-France. Et ça, c'est vraiment ce qui fait la différence.
0: Donc Green Summer, votre événement s'arrêtera quand, on le reprécise?
1: Ça se termine à la fin de l'été. Ça se termine à la fin de l'été. Ça sera avec la dernière soirée vinyle qui sera sur le dernier vendredi de septembre.
0: Très bien, toutes les infos, vous l'avez dit, il y a un compte Instagram, il y a un site internet.
1: On a un Facebook, on a un TikTok, on a un LinkedIn, et puis bien sûr, il y a le site internet de l'hôtel avec toutes nos actualités.
0: Une petite anecdote, depuis que le domaine a ouvert en juin 2019, avec une commande précise, particulière, de la part d'un client, en pleine nuit ou pas, est-ce qu'il y a quelque chose qui vous revient, ou un autre souvenir?
1: Je pense que il y a deux souvenirs qui ont été marquants pour les équipes. Un, c'est l'inauguration du domaine en septembre 2019, quand on a ouvert. C'était un événement assez incroyable. Et puis un autre événement qui a beaucoup marqué les équipes et dont le monde entier a entendu parler, c'était effectivement lors de la Coupe du Monde de rugby, lorsque les Sud-Africains qui logeaient chez nous effectivement ont ramené ce trophée au sein de l'hôtel et ont célébré avec les équipes de l'hôtel. Tout le monde en garde un souvenir assez incroyable.
0: Merci beaucoup David Moreau, directeur général du domaine des Vanneaux. Vous prenez quelques jours de vacances?
1: Bientôt, pas encore, mais on y pense.
0: En règle générale, plutôt à la rentrée?
1: Non, on va prendre un peu de vacances au mois d'août. Voilà.
0: Merci, le domaine des Vanneaux, donc c'est bien sûr la commune de Presles.
1: Hein. Absolument.
0: Effectivement, il y a le golf qui est aussi juste entre Presles et l'Isle-Adam. Hein.
1: Voilà, et qui lui est de l'autre côté de la rue, donc sur la commune de l'Isle-Adam. Mais voilà, ça forme effectivement ce resort qui effectivement peut vous accueillir tout au long de l'été, tout au long de l'année, parce que le sujet, c'est vraiment celui-là, c'est que les Valdoisiens et les Valdoisiennes aient envie de se l'approprier juste pour prendre un verre, un café, venir au spa, au restaurant ou même séjourner.
0: Merci beaucoup, puis très belle commune hein, aussi l'Isle-Adam avec sa plage.
1: Absolument.
0: Sa mythique plage.
1: Absolument.
0: Merci encore David Moreau. Bon retour, vous allez directement au domaine.
1: Bien sûr, absolument.
0: Bonne journée, IDFM Radio. On se retrouve dans un instant pour la suite de la matinale. Merci encore au directeur général du domaine des Vanneaux sur IDFM Radio. Dans la deuxième heure, nous redécouvrirons l'événement Modo Matsuri, actuellement centre commercial Modo Moissel d'Aumont, avec encore aujourd'hui une journée très très riche. La présence de vos personnages préférés, des ateliers créatifs. On en reparle dans un instant sur IDFM Radio.

0: Bienvenue, vous êtes toujours sur IDFM Radio et c'est l'heure de l'agenda des villes. Les bons plans culturels sur le Val d'Oise avec Festive Été de retour à Enghien-les-Bains, une 12e édition. Elle aura lieu du 11 au 19 juillet et du 15 au 30 août pour les petits et aussi les grands. Une programmation très riche, variée, une parenthèse joyeuse au cœur de la saison estivale. L'objectif, offrir des moments conviviaux et de qualité, favorisant la rencontre, la curiosité et le plaisir d'être ensemble. Parmi les temps forts, une série de petits concerts en plein air organisés dans l'écrin du Jardin des Roses les samedis en fin de journée. À noter également les matinales sportives pour garder la forme. Et comme chaque année, le petit train touristique vous emmène pour une promenade commentée autour du lac d'une trentaine de minutes à la découverte du patrimoine naturel, historique et architectural de la ville. Pour en savoir davantage, contactez l'office de tourisme au 01 34 12 41 15 ou encore enghien-les-bains-tourisme.fr. Et je vous emmène à Ony. Avis aux petits cavaliers en herbe, les poneys arrivent dans le parc de Grouchy en partenariat avec le centre équestre du Perchet. Des balades à poneys sont désormais proposées pour ajouter une dose d'aventure et de bonne humeur aux promenades en famille. En juillet, rendez-vous tous les jours de 14h à 18h. Toutes les informations sont à retrouver sur oni.fr. C'était l'agenda des villes sur IDFM Radio, les bons plans culturels sur le Val d'Oise.
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0: De nombreuses animations gratuites à découvrir au sein du centre commercial Modo Moissel d'Aumont avec le Modo Matsuri. Encore aujourd'hui, jusqu'à 18h, ce samedi 25 juillet, nous avons rencontré le maire de Daumont, mais aussi une très belle association qui est à l'origine de cet événement, USDEM 404, et d'autres exposants intervenant à l'occasion de la culture japonaise à l'honneur sur le Val d'Oise, IDFM Radio.

0: Valdoisien.
1: IDFM Radio, bonjour. Nous sommes au centre commercial Modo, entre les communes de Moisselles et d'Aumont. Et jusqu'au samedi 25 juillet, il y a l'événement Modo Matsuri. Bonjour. Et nous sommes avec l'organisateur, l'initiateur de cet événement qui va vous faire découvrir la culture japonaise et gaming. Bonjour. L'événement a donc démarré lundi pour se finir ce samedi. Tout se passe bien avec différents espaces un peu partout au sein du centre commercial.
2: C'est ça. Donc effectivement, en fait, le Modo Matsuri a une intention première, c'est de faire venir la culture là où elle n'est pas. Donc de simplement faire venir les gens à découvrir un festival sur la culture traditionnelle japonaise, mais pas que, puisque c'est aussi un retour de la Japan Expo qui permet à des gens qui n'ont pas forcément pu y aller d'avoir accès à énormément de choses, à la fois sur la culture japonaise, mais aussi sur la pop culture japonaise, donc les jeux vidéo, les mangas, les animes, mais aussi donc cette tradition, donc l'art de manger des sushis qui sont très appréciés en France. Et donc c'est l'alliance entre cette volonté associative qui se fait par l'USDEM 404 mais aussi par Eurocommercial et le Modo qui ont cette vocation de vouloir oser des choses nouvelles, des activités pour les commerces de proximité mais aussi pour les habitants de proximité des villes alentours. Le Modo est un épicentre qui se trouve être à la frontière de beaucoup de villes, donc qui permet à une quantité de personnes de pouvoir apprécier on peut le dire, des activités osées, puisque faire ces activités traditionnelles japonaises dans un centre commercial, c'est assez rare. Donc on invite les gens à venir participer à des sessions de jeux vidéo. Samedi, on va avoir donc la culture japonaise qui va venir avec des concerts de taiko, de koto, de la scène internationale, de sumo avec le sumo France, qui était présent à la Japan Expo.
1: Mais alors aussi... la Japan Expo, je le reprécise, c'était 25 ans quand même cette année, et c'était à Villepinte. Hein. C'était il y a quelques jours.
2: C'était effectivement 25 ans qui ont été célébrés, et une institution en fait qui fait vibrer un petit peu cette culture japonaise, mais aussi de gamers. Donc on la retrouve ici, ils sont ravis, et donc on va aller dans l'épicentre de tout ça samedi. Une grande tombola aussi sera réalisée avec énormément de lots qui seront offerts aux participants du Modo. Et donc petits et grands sont présents, ça ne désemplit pas.
1: Et toi, tu fais partie de l'association ?
2: Alors, l'USDEM, donc l'Union Sportive d'Oeil-en-Gamomorancy, 404 pour les intimes, est une association qui existe depuis 8 ans. Et elle a pour valeur, justement, de rendre par le jeu vidéo la culture accessible. Donc, c'est un peu comme la Japan Expo, sauf que nous, on le fait toute l'année. Et voilà. Donc, on a une mini Japan Expo qui est disponible là. Des cosplayers qui viennent de la Japan Expo et qui se sont dit, mais moi, j'ai envie d'être ici. Et on a des Naruto qui se baladent. On va avoir un Hello Kitty qui va se balader, on va avoir des gens de Genji d'Impact qui vont venir. Donc en fait, c'est de faire venir quelque chose qu'on n'a pas l'habitude de voir dans un lieu qu'on n'a pas l'habitude de fréquenter pour un joueur ou un cosplayer.
1: Merci en tout cas de nous guider dans les différentes allées du centre commercial. Nous sommes avec l'association USDEM 404. On peut aller voir peut-être le maire de Daumont très rapidement. On va aller le déranger, le maire. Bonjour monsieur le maire.
3: Bonjour monsieur le maire. Ça va, vous allez bien ?
1: Bonjour monsieur le maire. Vous êtes maire depuis déjà combien d'années sur la commune de Daumont ?
3: 10 ans.
1: 10 ans. Bravo, félicitations. Donc vous avez gagné dernièrement là en mars
3: dernier.
1: Merci,
3: absolument.
1: Vous êtes en train de jouer à quelques consoles, ça vous rappelle un petit peu votre enfance ?
3: Alors d'abord, ça c'est vache de dire ça, hein, parce que j'ai 57 ans.
1: Je suis aussi vieux que vous. Hein.
3: Oui, je sais, mais il ne faut pas oublier qu'aujourd'hui, ce genre de jeu, on est sur. Vous savez, c'est un peu comme Tintin. On est sur 3 générations au minimum. Mais oui, c'est un peu 7 à 77 ans les jeux. Et il faut savoir que certains jeunes redécouvrent les jeux de leurs parents. Et comme vous atteignez un seuil de jouabilité sur certains jeux qui sont peut-être parfois un peu trop complexes, ils reviennent sur des jeux qui sont plus simples et finalement plus agréables à découvrir, parce qu'il faut une progressivité dans les jeux. Vous savez, faut découvrir. Donc là, aujourd'hui, on est sur des dimensions 3D, 4, limite 4D, et ils veulent revenir à de la 2D, voire d'autres paysages. Et puis, le fait de « Papa, qu'est-ce que c'était que Donkey Kong ?» Redécouvrir des basiques, tout simplement. Donc c'est quelque chose de très agréable. Et moi, je vois, regardez là, ils s'amusent comme nous on s'amusait à l'époque, alors que c'est exactement les mêmes jeux. Donc oui, ça me fait, malgré votre question vacharde, oui, ça me fait redécouvrir ma jeunesse, et j'ai pas de problème avec ça, parce que je trouve ça vachement sympa. Même leur jeu, c'est un échange, c'est ça qui est sympa.
1: Merci Frédéric Bourdin.
3: Merci, avec
1: et
3: plaisir.
1: Bonne journée, l'événement c'est jusqu'à samedi.
3: Absolument.
1: Vous allez bien revenir, peut-être participer éventuellement à un atelier créatif.
3: Alors,
1: faire un petit selfie avec Hello Kitty qui sera de passage samedi.
3: Alors écoutez, Hello Kitty, on verra. Moi j'aurais préféré que ça soit Goldorak, hein, si ça vous dérange pas. Ou alors Albator ou autre chose. Mais Hello Kitty, why not? Puisque c'est la génération de mes enfants, Hello Kitty. Vous voyez, chaque génération a son héros. Voilà, mes enfants c'était Hello Kitty.
1: Ici on va pouvoir découvrir différents ateliers aussi. Hein.
0: Exactement. Là en fait vous avez trois types d'ateliers qui ont lieu pour les enfants. Alors même quatre. Donc un atelier pour les tout petits sur des coloriages japonais, sur la culture japonaise, manga. Vous allez avoir un atelier de Kintsugi, donc qui va être sur des masques japonais, donc le renard, hein, avec ce côté bienveillant mais un peu farceur, qui vont devoir dessiner. Et puis vous allez aussi avoir les Emma, qui sont des sortes de talismans où en fait on va pouvoir y marquer des symboliques, donc sur des portes, sur des pagodes, mais aussi sur des animaux, etc. Donc un peu pour signifier tout ça. Et puis bah, pour les plus grands, à partir de 10 ans, des bracelets qui vont avoir différentes, un peu comme le bracelet brésilien qui a sa signification, et bien au Japon il y a aussi des bracelets qui se font et qui vont avoir un tissage particulier avec justement des

0: Le mot de Matsuri, c'est qu'il va s'inscrire dans une continuité des relations franco-japonaises qui vont fêter leurs 40 ans l'année prochaine et dans une démarche départementale qui va avoir donc une vivance entre la ville de Osaka et le département du Val-d'Oise. Donc tout ça sera suivi par la CCI et le CIVO sur l'année prochaine et on compte bien y faire des Matsuri, une programmation qui aura lieu sur l'ensemble du département du Val-d'Oise.
1: Et d'ici quelques instants, on va rencontrer des pâtissières. Nous sommes maintenant avec Vincent de l'association USDEM 404 qui est à l'origine de cet événement au centre commercial Modo. Donc c'est Moisselle d'Aumont, hein, ça se partage sur deux communes. Là on est dans une allée où il y a notamment une librairie qui vend des mangas et autres gadgets, objets de la culture japonaise. Derrière, comme nous l'a expliqué ton collègue, des ateliers qui changent, qui varient tout au long des différentes journées. Et puis des bijoux et autres. Hein.
2: Exactement, tout à fait. On a choisi de brasser un petit peu toute la culture japonaise avec des créateurs et des artisans qui font des produits originaux, des dessins originaux, qui créent un peu avec toutes les traditions que l'on peut avoir avec l'origami. On va retrouver derrière avec Secret des Fleurs des bijoux qui vont être présentés. Et puis on a les cartes à jouer, on a des dessinateurs, on a des sacs.
1: On va peut-être s'avancer de toute façon.
2: Exactement.
1: Et découvrons tous ces artistes.
2: Exactement, donc c'est leur métier, ce sont des professionnels qui font tout ça, qui travaillent justement dans ce domaine-là et qui proposent des articles de qualité et des choses très originales.
1: Donc là, il y a des bijoux, bonjour.
3: Bonjour.
1: Qu'est-ce que vous proposez exactement? Des paires de boucles d'oreilles?
3: Oui, alors ce sont des produits faits avec du tissu japonais et du papier japonais. Donc vous avez des bijoux en origami, donc c'est du pliage en papier. Donc ça a été recouvert pour que ça puisse être porté quand il pleut. Et vous avez des produits avec des accessoires en tissu japonais en coton. Donc voilà, tout est issu et inspiré du Japon.
1: C'est très beau. Vous confectionnez, vous fabriquez ça où?
3: Alors moi je suis basée à Mériel, donc dans le Val-d'Oise.
1: Et vous avez même la tenue?
3: Oui, oui, oui, on essaye.
1: Vous avez des origines ou pas un peu?
3: Non, j'ai pas d'origine, mais j'ai appris le Japon quand j'étais au lycée et puis je suis partie plusieurs fois au Japon.
1: Donc vous connaissez la langue, qu'est-ce que vous pouvez nous dire comme ça?
3: Oh, ça fait très très longtemps, je sais pas quoi vous dire.
1: Bonjour, bienvenue.
3: Konnichiwa. Je me souviens plus.
1: Bon, c'est pas grave.
3: Je suis stressée.
1: Merci beaucoup. Là, on voit aussi parader Miffy. C'est qui cette mascotte que les enfants, les parents vont pouvoir découvrir jusqu'au samedi 25 juillet?
2: C'est une petite mascotte qui est adorable. C'est un petit lapin qui fait partie de la même famille que Hello Kitty et qui va se balader, qui fait des câlins à tous les enfants, aux adultes aussi, pour ceux qui veulent, et qui est là pour apporter un petit peu de joie, un peu d'animation et aider aussi les gens à adhérer au festival.
1: Des porte-clés, des stickers. Exactement. Avec des créatrices, des créateurs qui viennent d'ici, d'ailleurs, principalement du Val-d'Oise.
2: Du Val-d'Oise principalement, puisqu'on a essayé aussi de mettre en valeur les créateurs et les dessinateurs, les illustrateurs du Val-d'Oise. Donc on a beaucoup travaillé sur ce secteur géographique-là. Alors bien évidemment, on n'a pas trouvé que dans le Val-d'Oise, mais en Ile-de-France aussi. Donc on a des personnes de talent qui sont là et qui proposent des produits dérivés, des licences que l'on connaît très bien, qu'on a tous vu à la télévision ou qu'on a pu lire en manga. Et donc là, on a des créations originales.
1: Là, on est presque en face des Chevaliers du Zodiaque, un peu.
2: On est en face des Chevaliers du Zodiaque, on les reconnaît bien, il y a leur nom marqué dessus. Et quand on connaît la série, quand on connaît l'anime et le manga, on reconnaît très bien et on regarde et puis on adore.
1: Moi, il y a des pins aussi Sonic.
2: Tout à fait, qui fait partie des licences qui ne s'épuisent pas, puisque Sonic ressort de nouveaux épisodes régulièrement. Il y a une nouvelle série qui est sortie, donc ça permet comme ça d'entretenir un petit peu le phénomène.
1: Après des coussins.
2: Tout à fait, avec Agami Création, donc qui fait aussi des vêtements à base de tissus japonais et qui va présenter aussi des coussins, des créations originales aussi pour elle.
1: À côté, on est sur des grandes fresques, des tableaux.
2: Exactement, c'est David qui est un illustrateur, David, qui nous a rejoint aujourd'hui.
1: Miffy nous rejoint. Coucou Miffy.
2: Bonjour Miffy. Ah non, petit, elle parle pas Miffy. Elle fait des câlins mais elle parle pas.
1: Elle sautille dans tous les sens.
2: Voilà, exactement.
1: On l'adore, Miffy.
2: Voilà, tout à fait. Donc David nous a rejoint aujourd'hui. Donc il y a plein d'artisans qui vont arriver au cours de la semaine puisqu'ils n'étaient pas tous disponibles maintenant du fait de la Japan Expo. Il faut aussi qu'ils se reposent un petit peu. Mais David nous a rejoint pour présenter ses créations. Donc c'est un mangaka qui a fait ses études au Japon et qui est revenu en France ensuite pour pouvoir proposer son travail et partager sa passion.

0: passion pour le manga, les animés, tout ça.
1: Le célèbre film d'animation, les K-pop Demon Hunters. Si vous n'avez pas vu encore ce film d'animation, vite, vite, vite, pressez-vous. C'est sur la plateforme Netflix.
0: Exactement. Et avec tout ce qu'il y a de dérivés, donc de très beaux posters. Tout est fait à la main et il fait un travail magnifique.
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1: Là, on se rapproche de la maison Tenza.
0: Maison Tenza, donc qui est
1: Tenza.
0: Tenue par Vanessa.
1: J'ai dit Tenza, moi. Tenza,
0: ouais,
1: oui.
0: C'est pareil. Bon, presque pareil. C'est Maison Tenza. La lecture est différente, mais voilà. Donc, Vanessa a un ryokan, donc un espace, une maison traditionnelle japonaise sur Orléans. Et elle propose donc la visite de sa maison avec différents ateliers, différents repas. On a la possibilité de venir, de réserver, et il y a plein de choses que l'on peut faire chez elle.
1: Donc, on est au Japon quand on arrive chez elle. Hein.
0: Complètement au Japon, d'autant qu'elle a fait cette maison-là quasiment toute seule, de ses mains. J'ai eu l'occasion de la visiter, c'est incroyable, c'est vraiment très très beau et tous les petits détails sont recherchés, chinés, tout est bien calculé, tout est bien fait et on va pouvoir retrouver beaucoup d'éléments de pop culture aussi puisqu'il y a certaines petites consoles qu'on va retrouver derrière la télé, mais on va avoir aussi des éléments plus modernes comme on le voit au fond, il y a une grosse kokeshi lampe qui est une poupée traditionnelle mais représentée en plastique qui apporte une petite touche moderne à cet espace traditionnel.
1: D'où vous vient cette idée justement, vous êtes passionné par le Japon?
3: Oui, j'ai habité 5 ans au Japon et j'aime le Japon depuis que j'ai à peu près 12 ans. Donc c'était la suite logique.
1: Là, vous proposez des éventails. Ils ont, j'ai envie de dire, le vent en poupe en ce moment. Hein.
3: N'est-ce pas?
1: Bon, là, il fait moins chaud, heureusement. Et puis des éventails de toutes sortes, avec des coloris différents.
3: Oui, c'est surtout des éventails où j'écris votre prénom en japonais.
1: Waouh! Là, nous sommes déjà avec une première pâtissière. Hein. Ça donne très, très, très envie. Hein.
0: Oui, tout à fait. Pâtisserie.
1: C'est pas bon,
0: culture.
1: Mais bon. Alors, c'est très bon,
0: c'est
1: mais.
0: C'est toujours très bon. En fait,
1: mais il faut pas en abuser.
0: Alors, on peut, mais il faut faire du sport après. Donc, on va avoir des références Pokémon avec des petits biscuits.
1: Les Pokéballs.
0: Exactement, qu'on va retrouver aussi sur les muffins. Et la copine de Miffy qu'on a vue tout à l'heure, Hello Kitty, qui est présente en sucette aussi.
1: Des cookies, ça va en pleine forme?
4: Oui, j'ai un peu froid parce que je suis sous la clim, mais sinon, j'ai la forme.
1: Tout se passe bien depuis le début, vous êtes là depuis lundi?
4: Exactement, depuis lundi et jusqu'à samedi, je suis là tous les jours.
1: Et vous proposez combien de sortes de gourmandises, de gâteaux? Il y a même le petit biscuit.
4: Alors j'ai le petit biscuit dans Shrek, j'ai un gâteau spécifiquement japonais, j'ai des Pokéballs, j'ai des Pokémon, j'ai des Luma de Mario, des gâteaux de Minecraft au citron, des cookies et des boules du dragon de Dragon Ball Z. Voilà.
1: Des sachets mystères à découvrir. Qu'est-ce qu'il peut y avoir dedans? Une figurine Naruto, un porte-clés Pikachu, et puis une mini serviette. Ah d'accord, c'est par thème. Donc là c'est uniquement Pokémon.
0: Exactement, tout à fait. Donc ça va être par différents mangas en fonction de ce qu'on aime.
1: Et plein d'autres figurines à se procurer, des mugs aussi, avec à l'intérieur différentes sucreries japonaises.
0: Des petits gâteaux, tout à fait. Voilà quoi, de quoi apporter un petit peu de douceur à la journée.
1: C'est Vadras qui propose ça. Ensuite, on est avec des doudous, des peluches, il y a des dragons, il y a des petites poules. Bonjour.
5: Bonjour.
1: Vous êtes
5: Lewis Crochet.
1: Et vous faites du crochet?
5: C'est ça, et je fais des peluches inspirées de jeux vidéo, de dragons fantastiques au crochet.
1: Quel est votre jeu préféré?
5: Je ne saurais pas dire.
1: Votre personnage préféré?
5: C'est pareil, j'en ai plein.
1: Oh, y en a quand même un. Le plus doux, le plus tendre, le plus attachant.
5: Non, je dirais Nier Automata.
1: Ah bah voilà, il y en a un quand même.
5: Et voilà.
1: Merci beaucoup.
5: Avec plaisir.
1: Nous sommes aussi avec nos voisins d'Anguin-les-Bains, la librairie Impression qui existe depuis 1977. Et Joseph, qui est le responsable de cette librairie et qui n'est pas si vieux. Voilà, il a moins de 45 ans. Non, on ne dira pas son âge, on s'en fiche, c'est pas grave. Regardez, de toute façon, toujours aussi jeune. Et cette librairie anguinoise qui sillonne les quatre coins du Val-d'Oise pour parler notamment de la littérature japonaise, les mangas. C'était important en tout cas pour la librairie d'être présente aujourd'hui au sein du centre commercial pour faire découvrir un petit peu vos différentes spécialités.
6: On est présent partout où on nous appelle. Donc c'est vrai qu'on est dans beaucoup d'événements un peu partout. Il y a beaucoup de salons de manga, il y a beaucoup de salons de bande dessinée. Et là, c'est l'association 404 qui nous a proposé ce stand. Et bah, forcément, on est venu. Voilà, parce que toujours très bien accueilli, ça fait plaisir à tout le monde. Donc avec eux.
1: Il y a des pop, il y a des cartes à acheter.
6: Tout ce qui est pop culture. Principalement culture japonaise, mais tout ce qui est pop culture également. Et puis on a également les livres, les mangas, des artbooks, des guides et beaucoup de petits goodies en tout genre.
1: Merci Joseph.
6: Mais merci à toi.
1: On va pas pouvoir tout détailler parce que sinon on n'est pas couché, bien évidemment. Et là nous sommes avec une autre pâtissière aussi. Hein.
0: Alors ici on est sur l'épicerie Yatai qui est à Hermont, à côté de la gare, donc qui propose plein de produits japonais et donc
1: des soda, boissons, chips,
0: exactement tout ce qu'on aime bien manger devant la télé ou manger comme ça quand on n'a pas envie de faire à manger. Et la pâtisserie est juste à côté.
1: Oh, ça donne trop envie la pâtisserie.
0: Exactement.
1: Avec les célèbres mochi.
0: Alors les mochi c'est de l'autre côté.
1: Ah,
0: là,
1: c'est
0: ce
1: de l'autre
0: sont
1: côté.
0: Des wagashi, c'est une autre spécialité pâtissière japonaise.
1: Ça y ressemble un petit peu ou pas?
0: Alors
1: c'est plus petit.
0: Il y a un terrain commun mais c'est différent. C'est plutôt des pâtisseries qu'on va manger lors de la cérémonie du thé par exemple.
1: Oh, c'est trop beau hein.
0: C'est très beau et c'est l'objectif principal des wagashi, c'est d'être très esthétique.
1: Wagashi au niveau du goût par rapport au mochi,
0: c'est deux mondes différents.
1: C'est deux mondes différents.
0: Deux mondes différents tout à fait et donc ils sont
1: mais ça reste rond quand même.
0: Exactement. Ou carré parce que
1: ou carré oui, c'est vrai.
0: Carré, notamment avec ceux-là qui représentent le mont Fuji.
1: Est-ce qu'on peut peut-être échanger avec la pâtissière
0: Razuki.
1: Des wagashi, c'est ça?
0: Wagashi.
1: Wagashi. Bonjour. Ça va en pleine forme? Tout se passe bien.
5: Oui, je vous laisse.
1: Elle parle uniquement le japonais?
0: Non, elle parle français aussi, mais faut pas parler trop vite.
1: Qu'est-ce que vous présentez exactement comme type de pâtisserie ici? Quels sont un petit peu les parfums et les formes?
5: Ah pardon, je ne peux pas parler bien français.
1: C'est quoi ça par exemple? Ça ressemble à quoi?
5: Ah, ça c'est l'épice celui-là.
1: Ça c'est 10 euros.
5: Oui.
1: Et c'est quoi comme parfum? Quels sont les parfums des wagashi? C'est de la fraise, la menthe.
5: C'est ça que je trouve, des pérons. Ça c'est la pâte de. Pâte de régulion. Le goût de. Sésame noir.
1: D'accord, oui, c'est ça.
5: Ça c'est le goût d'abricot.
1: Eh ben oui, c'est la forme d'un abricot en plus.
5: Oui, c'est le plus classique, c'est le goût de la pâte de haricot azuki. Haricot azuki, c'est haricot rouge japonais.
1: Ah oui, j'adore.
5: Oui, ça c'est agar-agar, à la base d'agar-agar. J'utilise la pâte de haricot azuki avec sucre noir.
1: En tout cas, il y en a de différentes sortes, différents parfums. Yuzu vert, montagne d'été. Oh, le petit lapin, il est trop chou.
0: Il est trop mignon, le petit lapin.
1: Ça rappelle la mascotte qui se promène
0: exactement.
1: Jusqu'à samedi dans les allées exactement. Du centre commercial Modo.
0: J'ai envie de manger Miffy, effectivement, voilà. Quand on a vu ça après.
1: Merci beaucoup. Hein. Bonne journée. Et donc, ces pâtisseries, on peut les retrouver aussi plutôt en ligne, au sein d'une boutique?
0: Non, Azuki les prépare elle-même et elle les vend après sur Paris. Elle a une boutique sur Paris. Enfin, elle peut les vendre sur Paris. Généralement, elle fait des événements pour les proposer.
1: Voilà. Eh bien, merci beaucoup.
0: Il n'y a pas de quoi, avec plaisir.
1: Vincent, merci aussi à ton collègue. Rappelle-nous Sébastien.
0: Exactement.
1: Donc, de cette belle association.
0: Ouais. Et aussi à nos bénévoles qui sont là pour aider à ce que tout le festival se passe le mieux possible.
1: L'association USDEM 404.
0: Exactement, tout à fait. USDEM 404.
1: Donc, encore des ateliers, de nombreuses animations jusqu'au samedi 25 juillet.
0: Beaucoup de surprises le samedi 25 avec de la musique traditionnelle, du sumo, avec une démonstration de maître sushi, etc., etc. Beaucoup de choses à venir voir.
1: Merci beaucoup. C'était avec la matinale plaisir. Spéciale au sein du centre commercial Moissel Daumont pour cet événement Modo Matsuri.
0: Merci
1: à très
0: beaucoup.
1: Vite, Vincent.
0: À très vite. À bientôt.
7: Merci encore à tous ces intervenants. Rendez-vous au centre commercial Modo Moissel Daumont encore aujourd'hui jusqu'à 18h pour découvrir l'événement Modo Matsuri. Dans un instant, nous échangerons une nouvelle fois avec la chanteuse valdoisienne, mais aussi elle prête sa voix de nombreux personnages de dessins animés. Sovane, nous étions chez elle il y a quelques jours, à redécouvrir maintenant sur IDFM Radio.
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0: IDFM Radio, bonjour, bon réveil, merci de nous rejoindre en plein cœur de la commune d'Argenteuil pour ce début d'émission ce vendredi 24 juillet avec Sonia qui coanime la matinale jusqu'à 9h30, même voire jusqu'à 10h puisque nous accueillerons de nombreux invités. En tout cas, on avait décidé de vous proposer la dernière matinale de la saison au démarrage à l'extérieur avec aussi une invitée prestigieuse, n'est-ce pas Sonia? Bonjour Sonia.
1: Bonjour Christophe, bonjour à tous. On a de la chance d'avoir une invitée plus que prestigieuse.
0: On l'aime, on l'adore, on l'a déjà reçue dans les studios d'IDFM Radio. Elle a bercé votre enfance, comédienne, adaptatrice de doublage. Bonjour Sovane.
2: Bonjour Christophe, bonjour Sonia.
0: Désolé, on te réveille un petit peu de bonne heure. Non, on entend tes chiens.
2: Oui.
0: Voilà. Où voilà. Tu habites ici depuis quelques années, Argenteuil.
2: Depuis maintenant 37 ans.
0: Donc tu as appris un peu ton métier ici? Oui,
2: oui,
0: plus ou moins.
2: Plus ou moins. Bon, j'ai commencé moi comme comédienne, j'avais 5 ans, donc c'était avant. Mais oui, bah c'est ici par contre que j'ai commencé à écrire. Oui, oui, je suis valdoisienne depuis bientôt 40 ans.
0: Tu chantes, mais au début c'était plutôt effectivement la comédie, être actrice, et la chanson c'est venu après, en même temps, comment ça s'est passé?
2: La chanson c'est venu par hasard déjà en même temps que le doublage, parce qu'il y a eu des rôles que j'ai doublés, que j'ai chantés en même temps, ce qui était le cas de Fievel et le Nouveau Monde, que Sonia
0: la petite affectionne souris.
2: Voilà, particulièrement, où je chantais le rôle. Donc j'ai toujours aimé chanter et je l'ai fait dans l'exercice de mon métier de comédienne, et puis j'ai eu la chance de pouvoir faire les rencontres d'Astafor qu'organise Francis Cabrel plusieurs fois par an maintenant avec Voix du Sud. Et moi je les ai faites il y a 20 ans, enfin même plus que ça, en 2000. Et là-bas j'étais allée moi pour écrire des chansons et je suis ressortie en écrivant et en chantant. Et du coup l'envie de chanter, mais bon, la vie étant ce qu'elle est, il y a tellement de choses qui se passent que j'ai pas vraiment poursuivi là-dedans. Et mon fils aujourd'hui qui nous rejoindra probablement, qui lui aujourd'hui a 16 ans et qui est musicien et compositeur, m'a donné vraiment envie de me replonger dans cet amour-là pour la musique. Et c'est un peu grâce à lui que du coup je me suis remise à chanter, et ce qui m'a amené à sortir 2 singles il y a 3 ans. Voilà, et là on prépare ensemble du coup un EP qui devrait faire 5-7 titres quoi pour l'année prochaine, on espère.
0: Oui, en ce moment vous faites pas mal de covers autour de votre piscine, on peut dire ça ainsi.
2: Ouais.
0: J'ai pas donné encore ton nom de famille, mais ça résonne peut-être plus dans la tête de certaines personnes si je dis Delanoé. Ta maman aussi a bercé moi mon enfance et celle de millions d'enfants, même encore aujourd'hui, puisque Nadine Delanoé a été la voix à chanter le générique de Maya l'abeille.
2: C'est ça, c'était le générique de Maya l'abeille, c'était la voix de Maya l'abeille et aussi la voix de Lady Oscar, donc c'est à peu près la même époque.
0: Lady.
2: C'est ça.
0: Lady Oscar, tu connais ce dessin animé?
1: Oui.
0: Elle est habillée comme un garçon.
1: Ah, voilà. Voilà. Elle est habillée comme un garçon, elle était très en avance, c'est très bien, merci Madame Lady Oscar.
0: Toi, tu nous reprécises comment tu as rencontré un petit peu Sovane, puisqu'effectivement elle est dans le milieu du doublage depuis quelques années, et puis tu t'es dit, moi aussi j'aimerais bien découvrir cet univers-là et m'essayer.
1: Oui, alors j'ai découvert Sovane grâce à IDFM Radio, puisqu'elle était venue parler de ses singles, et ensuite je l'ai contactée parce que je voulais m'initier au doublage. Et donc Sovane, elle a un studio aménagé dans sa maison où elle nous initie au doublage. Et j'ai trouvé que c'était une formation hyper stimulante. J'ai pas vocation à devenir comédienne de doublage, mais je trouve qu'on apprend à la confiance en soi, on apprend l'empathie, et c'est fait avec beaucoup de bienveillance. J'ai eu la chance de faire ça avec Sovane et sa maman, et je le conseille à tout le monde, hein, petit, grand, parce que je trouve que c'est un excellent exercice pour toutes les raisons que je viens d'indiquer précédemment.
0: Ah oui, c'est top, on a fait un petit bout d'essayage là vers 4-5 heures du matin. C'était pas forcément évident, mais c'était quand même très agréable de pouvoir se mettre dans la peau, par exemple pour moi, de Leonardo DiCaprio.
2: Oui, oui, tu as fait ça.
0: On va se retrouver.
2: Je ne sais pas si Leonardo DiCaprio a apprécié que tu sois dans sa peau, mais en tout cas...
0: Ça c'est clair, oui. Je me doute, oui. On va se retrouver d'ici quelques minutes sur IDFM Radio, toujours pour cette matinale spéciale. On retrouvera quelques-uns de vos invités qu'on a reçus sur la saison 2025-2026. Bonne fête aujourd'hui aux Christine. Bonne fête notamment à ma tante qui se prénomme ainsi. Et son petit surnom, c'est Kikine. Toi, tu as aussi une Christine dans ton entourage. Rien à voir avec le film, même si effectivement tu apprécies énormément ce film d'horreur, Christine.
1: Oui, alors j'adore les films d'horreur, comme tu le sais très bien. Donc, mais j'ai une copine qui s'appelle Christine. Enfin, en fait, c'est ma meilleure amie. Moi, je l'appelle Christiou. Donc, bonne fête, Christiou.
0: Christine, c'est un film que tu as vu ou pas du tout ?
2: Alors oui, il y a longtemps, mais moi j'aime pas du tout les films d'horreur.
0: Tu en as doublé ou pas ? On t'a proposé ?
2: Beaucoup. Ouais, j'en ai fait beaucoup quand j'étais petite, ce qui est d'autant plus traumatisant parce qu'il y avait beaucoup d'enfants dans les films d'horreur. Je sais pas pourquoi les gens ont cette envie particulière de mettre des enfants dans les films d'horreur, mais du coup j'en ai doublé beaucoup, dont un qui m'a totalement traumatisé, qui s'appelait Les Poupées. C'était horrible. J'avais fait Les Poupées, j'avais fait Razorback, j'avais fait Vendredi 13 et même une petite scène dans Freddy, Les Griffes de la Nuit.
0: Ah, j'adore.
2: Et ouais, tu vois l'année de Freddy, Les Griffes de la Nuit, donc tu vois l'âge que je pouvais avoir. Ça ne nous rajeunit pas, mais voilà, moi c'était un peu flippant, ouais.
0: Merci Sauvane, merci Sonia, nous sommes à l'extérieur à Argenteuil pour démarrer cette nouvelle matinale du vendredi 24 juillet. Bon réveil sur IDFM Radio.

0: IDFM Radio, merci de nous rejoindre maintenant. On va écouter un petit cover de notre duo à inviter Ruben et Sovan. Sovan qu'on a déjà interrogé il y a quelques minutes et son fils qui est avec nous aussi ce matin pour cette dernière émission de la matinale de la saison 2025-2026. Bonjour Ruben.
1: Bonjour.
0: Comment ça va? Oui,
1: très bien. Ben, ça va très bien. J'allais poser la question.
0: Oui, bien, tu as le droit. Hein. Avec plaisir. Toi, tu joues de la guitare depuis très jeune?
1: C'est ça. J'ai commencé la guitare à 7 ans à Tultura et ensuite j'ai enchaîné plusieurs instruments. Et la basse, d'ailleurs, est mon instrument principal.
0: C'est maman qui t'a offert une première guitare et puis t'as essayé, t'as regardé, t'as vu et ça t'a plu.
1: Ouais, exactement. En fait, c'est venu naturellement, la musique. Ma mère avait peur que justement ça me plaise pas. Elle avait très peur. Mais au final, j'ai adoré ça. J'ai branché direct.
0: Toi, tu connais bien la guitare puisque tu inities aussi ton plus jeune enfant, ton plus jeune fils à la guitare, Sonia aussi.
2: Oui.
0: Pour rien nous cacher.
3: À la guitare classique. André, il fait de la guitare classique. Et donc, je prends souvent Ruben comme exemple en disant, regarde Ruben, il travaille bien sa basse. Regarde ce qu'il fait maintenant. Donc, merci Ruben.
0: Guitare classique, c'est bien déjà dans un premier temps. De toute façon, toi, Sovan, tu as fait de la guitare aussi un peu ou pas du tout?
4: Alors, non, moi, j'ai fait du piano un peu quand j'étais ado. Et puis là, j'en refais. Je me suis remise à reprendre des cours de piano avec un collègue du conservatoire de Ruben qui m'apprend le piano et qui vient une fois par semaine. Donc, je travaille assidûment voilà, pour essayer de pouvoir m'accompagner quand je chante. Mais j'en suis loin encore. Donc, pour l'instant, voilà. Mais il faut apprendre. Et il faut travailler beaucoup. C'est comme ça que ça marche, la musique.
0: Nous sommes toujours à Argenteuil chez Sovan, donc, qui est comédienne, adaptatrice de doublage, qui a prêté sa voix notamment pour Les Rebelles de la Forêt 2 ou encore Les Mères à Dragante aussi. Hein,
4: ça, Les Mères à Dragante, c'est ma chanson.
0: Oui, pardon, je mélange. Oui. Non, mais Les Mères à Dragante, oui, c'est ça, c'est ce que je voulais dire. J'ai trop d'infos sur mon papier. Il y avait le petit Nicolas aussi, oui, où tu as prêté ta voix. Pour quel personnage?
4: Alors, Simon, alors, j'ai fait deux enfants dans le petit Nicolas, un qui s'appelait Joachim et l'autre qui s'appelait, alors, je pense pas que c'était Clotaire, non, Clotaire c'était Céline Ronté. J'avoue que je me souviens pas du nom de mon personnage. Non, c'est, alors vraiment, non, je ne sais plus, désolé.
0: C'était pour revenir justement sur les chansons par rapport aux Les Mères à Dragante. C'est pas forcément voilà, faut bien articuler.
4: Hein. C'est difficile.
0: Voilà, c'est pas toujours évident. Donc il y a eu cette chanson, il y en a eu d'autres. Il y en a une deuxième. Et aujourd'hui c'est plutôt des covers. Pourquoi de basculer de chansons inédites, de compositions à des reprises aujourd'hui avec ton fils Ruben?
4: Alors en fait c'est pas vraiment une bascule. C'est-à-dire que les covers on les a faites. Je sais même pas comment ça nous a pris comme idée. Ruben accompagne Ruben accompagne une chanteuse formidable que je ne saurais que trop vous conseiller, qui s'appelle Marie-Max Billon, mais que vous avez reçue, je crois, sur IDFM d'ailleurs, que vous avez reçue avec Caro Léoni quand elles avaient fait un événement à Enghien justement. Et donc Ruben est le bassiste de Marie. Et ils font des concerts, ils ont fait pas mal de concerts cet été, dont un concert qui était un répertoire de reprises. Et en le voyant travailler ses reprises et tout, je me dis, oh, c'est sympa finalement, un petit répertoire de reprises. Tiens, est-ce qu'on se ferait pas, pour le plaisir de faire de la musique ensemble, quelques reprises ensemble dans le jardin, tranquille, sans prétention, pour le fun. Et on est parti sur une reprise en français, enfin une reprise chanson française, et la semaine d'après une reprise de chanson anglaise réadaptée en français, donc que je réadapte. Et puis on a décidé de faire ça tous les dimanches. Donc on en fait un par dimanche jusqu'à la fin de l'été.
0: Une fois par mois?
4: Non, une fois par semaine.
0: Ah carrément.
4: Ah ouais, ouais, tous les dimanches jusqu'à la fin de l'été. Et on a commencé le 21 juin, le jour de la fête de la musique. Et là, on va continuer. Je pense qu'on va continuer même jusqu'à la première semaine de septembre. En tout cas, c'est à peu près ce qu'on a. Mais l'idée, c'est surtout que du coup, on aime tellement faire de la musique ensemble que toutes les chansons que j'ai un peu en stock originales pour lesquelles je voulais faire un EP au départ, je voulais le faire toute seule et puis finalement on va le faire ensemble et on va faire un groupe quoi, plutôt que d'être toute seule, on sera deux. Et comme Ruben c'est le musicien, que moi je ne suis que la chanteuse, je suis la chanteuse blonde et je suis l'auteur, et lui il est donc le musicien, le compositeur de certains titres aussi, donc c'est lui qui va s'occuper de la direction artistique et de l'enregistrement de l'EP. Et on espère sortir ça cette année. Mais surtout, on a envie de monter un petit répertoire, voilà, aussi bien de reprises que de chansons originales pour essayer de monter sur scène. Ensemble, parce qu'on aime ça, faire de la musique ensemble, en fait.
0: On va se retrouver dans un instant, toujours sur IDFM Radio. On va écouter un extrait d'un de vos covers avec le célèbre tube Sur la route de Gérald De Palmas sur IDFM Radio. Sovan et Ruben.

0: Sauvane et Ruben, merci pour ce petit extrait, presque au bord de la piscine, Gérald Palmas, sur la route. Pourquoi cette chanson? Parce qu'elle fait partie du répertoire populaire, mais c'est aussi une chanson qui te parle, toi, Sauvane?
1: C'est une chanson que je trouve excessivement efficace, mélodiquement. Je trouve qu'elle est, elle est très entraînante et effectivement, elle fait vraiment partie de un peu de l'inconscient collectif. Ça a été un tel tube. Je pense qu'on n'est même plus capable de la dater tellement on l'a tous dans la tête depuis longtemps. Et puis j'aime bien Gérald Palmas. C'est un artiste que j'aime beaucoup et qui a fait pas mal de tubes justement toujours très intelligemment écrit, aussi bien au niveau du texte que de la musique. Là, Ruben ne faisait pas les chœurs avec moi, mais il y a souvent sur ses refrains des deuxièmes voix très très sympas à choper, qui donnent un univers harmonique vraiment agréable. Et mais niveau musique, Ruben aurait peut-être plus de choses intelligentes à dire sur la musique.
0: Oui, on va l'écouter voilà. Dans un instant.
1: Mais oui, donc en l'occurrence, celle-là, c'est vraiment là, on a fait un petit extrait pour vous parce qu'on l'avait pas compté dans les covers de l'été, mais on se la garde sous le coude dans notre set de reprises du coup parce qu'on a pris du plaisir à la faire aussi.
0: Bon, vendredi 24 juillet, c'est la matinale la dernière matinale en fait de la saison. On va partir quelques jours en vacances avec Sonia, elle de son côté, moi du mien, avec ses enfants qui sont avec nous en plus ce matin, qui nous accompagnent. Coucou les loulous, Anna.
2: Coucou.
0: Et coucou.
2: Coucou.
0: Son prénom, je m'en souviens. Andrea, depuis tout ce temps-là, n'importe quoi. Sonia, on souhaite un bon anniversaire à qui en ce 24 juillet notamment?
3: À Jennifer Lopez.
0: Ouais, Gillo.
3: Gillo, voilà. Et il y en a un autre. Mais je vais le dire. Michael Goldman.
0: C'est qui Michael Goldman?
1: C'est le directeur de la Starac.
0: Bah oui, peut-être un nouveau à la rentrée, on ne sait pas.
1: Effectivement, le fils de Jean-Jacques Goldman. Mais surtout, pour les plus jeunes qui nous écoutent, le directeur de la Starac, en tout cas jusque-là. Est-ce que l'année prochaine ce sera encore lui? Mystère, je ne sais pas.
0: Bon anniversaire aussi à Yves Duteil ou encore à Hervé Villard. Hein, ils sont nés un 24 juillet. Hervé Villard, Yves Duteil, Ruben, ça te parle un petit peu ou pas du tout? On t'a pas appris à connaître ces grands interprètes?
4: Ma grande faiblesse, ma culture musicale, malheureusement, j'ai appris la musique assez tôt. Et j'ai pas mis la culture musicale dans mes priorités. Donc, mais vraiment, faut que je m'y mette.
0: Là parmi en tout cas les covers que vous proposez, ça te parle un peu plus? Gérald Palmas, Gilbert Montagnier, Jennifer ou encore Miley Cyrus?
4: Bah évidemment oui, bah ça c'est les titres vraiment d'aujourd'hui, enfin d'aujourd'hui d'ailleurs pas tous, mais c'est les titres vraiment qui ont... on peut dire c'est d'aujourd'hui, hein?
1: Oui, bien sûr.
0: Jennifer, c'est sa chanson au soleil, hein.
4: Ouais, c'est ça. C'est vraiment des morceaux qui ont marqué l'histoire. Donc pour le tout, ça, faut vraiment les connaître. Mais oui, donc c'est pour ça on se fait un set de reprises vraiment de chansons qui ont traversé les âges.
0: Tu t'es pas trop battu avec maman? Tu lui as pas imposé quand même tes choix en lui disant moi j'aimerais bien Nirvana, j'aimerais bien je sais pas moi un Youssoupha.
4: Non.
0: Youssoupha, tu connais le rappeur? Oui.
4: Oui, non, on est vraiment sur la même longueur d'onde. On sait à peu près quel style de musique on veut et quelle ambiance on veut donner aux gens. Donc non, vraiment, on s'est pas battu sur les morceaux, on a chacun eu des propositions, on les a données, on a une très belle playlist.
0: Eh ben merci beaucoup de nous avoir accueillis chez vous à Argenteuil. Merci Sonia pour cette magnifique et belle rencontre une nouvelle fois. On vous fait partager un petit peu certains de nos invités qui sont venus sur la saison 2025-2026 à l'occasion de cette dernière matinale de la saison ce vendredi 24 juillet sur IDFM Radio, en DAB+, sur le 98 de la bande FM ou encore IDFM98.fr. On retrouve toutes les infos de Sauvane et son fils sur leur compte Instagram qui s'appelle, tu sais, tu t'en souviens?
3: Attends, parce que moi j'en vois
0: plein. Tu cherches, d'accord. C'est quoi Sauvane?
1: Mon compte Instagram c'est @sauvaned et celui de Ruben est plus compliqué parce que étonnamment il y a des Ruben pas mal qui ont des comptes. Donc lui c'est
0: notamment dans la patte patrouille.
1: Oui.
0: Pardon.
1: Mais pourquoi?
0: Mais pourquoi fait-il ça?
1: C'est même pas moi qui le double, c'est une honte. Donc lui son compte à lui c'est @rubenbassiste_ MG, je crois.
4: C'est ça.
1: C'est ça. Mais il est enregistré chez moi, donc je le tape jamais.
0: Ruben, là, on va écouter un petit extrait de votre cover consacré à Gilbert Montagné. Une version que vous revisitez, du coup, qui est peut-être un peu moins balancée que la version de Gilbert Montagné, mais qui a autant de charme. Vous lui donnez en tout cas une autre vie à cette reprise de Gilbert Montagné. Donc c'est On va s'aimer, hein.
4: C'est ça, exactement. Oui, c'est compliqué.
0: C'est Sous les Sunlight des Tropiques, pardon.
1: Mais oui.
0: Vous auriez pu faire On va s'aimer aussi, mais bon.
1: On aurait pu aussi.
4: Mais oui, effectivement, c'est compliqué quand on a que deux instruments, donc la voix et la guitare, de faire un truc aussi développé que l'instrument, enfin, que la chanson originale. Mais non, je trouve qu'on a vraiment une chanson vraiment un peu côté feu de camp, rapprochée. On essaie d'être près des gens quand on la chante, et je trouve que franchement, on a bien réussi. Vous nous le direz. Mais non, franchement, on a fait un... Moi, j'aime bien.
0: Ben, merci encore à vous deux. Bel été, bonnes vacances. À tout de suite, Sonia.
3: À tout de suite.
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0: La plus belle des...
3: Radio Val d'Oisienne. Voilà, c'est moi.

D'autres événements à partager avec vous en cette matinale spéciale, le récap de la semaine de la matinale. Nous serons dans un instant sur la péniche L'Avant-Seine, juste à côté d'Enghien-les-Bains, Épinay-sur-Seine, pour vous faire découvrir un plateau de jeunes humoristes. Ils se sont présentés à vous mercredi soir, ça durait 1h30. C'était la folie avec des sketchs très pimentés. Pour découvrir cette nouvelle scène, rendez-vous dans un instant sur EDFM Radio à l'écoute du récap de la semaine de la matinale.

0: IDFM Radio, soyez les bienvenus, c'est l'heure de l'agenda des villes, les bons plans culturels sur le Val d'Oise. Du 31 juillet au 5 août, à l'île de loisirs de Cergy, fête le théâtre porté par les Tréteaux de France. Ce festival invite petits et grands à plonger dans des histoires vivantes et interactives, mêlant théâtre, danse, musique et conte. Pour en savoir davantage, cergy-pontoise.ildeloisirs.fr. Du 13 au 16 août, c'est le championnat de France de tir à l'arc dans le cadre exceptionnel du château du musée national de la Renaissance à Écouen. Un rendez-vous sportif de haut niveau, alliant précision, patrimoine et spectacle. C'est ouvert à tous. musée-renaissance.fr pour avoir tous les détails. Rendez-vous cette fois-ci pour une balade nocturne le 22 août à la découverte des chauves-souris à la tombée de la nuit. Venez les écouter et observer leur traque des insectes. Renseignements sur le site valoise.fr. Et puis le 29 août, un escape game, les pièges du temps embarqués à bord du chronoscaf de Blake et Mortimer. Il faudra résoudre des énigmes à la Roche-Guyon, au château. Pour en savoir davantage, parcduvexin.fr. C'était l'agenda des villes sur IDFM Radio.
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1: IDFM Radio pour la dernière émission de la saison de la matinale. Maintenant, nous sommes sur une péniche, Sonia. Ça va ?
2: Ça
1: tangue pas trop ?
2: Non, franchement, ça va. Là, ça va.
1: Bonne ambiance, hein ?
2: C'est très sympa.
1: On est à Épinay-sur-Seine.
2: Ah ouais.
1: C'est pas très loin d'Enghien-les-Bains.
2: Non, c'est pas très loin.
1: Tu connais bien en plus cette péniche d'Avancène. Elle existe depuis de nombreuses années.
2: Bien sûr, je suis une spinacienne, donc je connais très bien cette très jolie péniche de l'Avancène.
1: Et régulièrement à l'Avancène, il y a aussi le Comedy Club. Là, cet été, du coup, ça s'appelle le Summer Comedy Club, 4e édition. À 20h30, l'événement a eu lieu mercredi dernier. Il y a pas mal d'humoristes qui sont là avec nous, qui vont échanger et qui sont déjà venus a priori sur cette péniche de l'Avancène, en bord de scène. C'est orchestré par Lewis. On aura peut-être Lewis d'ici quelques minutes. Lewis, donc, qui est certainement un ambianceur et qui présente ces 3-4 humoristes qui vont se présenter face à un public en masse venu ici pour les découvrir. Et puis pour la plupart, c'est une première scène, une première mise en bouche. Et ça se trouve, c'est les futurs Muriel Robin,
2: Jamel Debbouze.
1: En tout cas, c'est une bonne scène pour eux pour se faire la main. Bonjour, nous sommes avec
3: Sakou, salut.
1: Ça va Sakou ?
3: Ça va et toi ?
1: Oui, t'es dans l'humour depuis combien d'années ?
3: Ça fait un an et demi maintenant. Voilà.
1: Et comment tu as découvert ça ?
3: Bah, j'avais envie de le faire depuis plus de 10 ans. Donc ouais, c'est un projet qui date d'il y a très longtemps et je me suis lancée, j'ai pris mon courage à deux mains il y a un an et demi. Et voilà, me voilà ce soir.
1: Et là, tu as surtout des sketchs et pas forcément un spectacle. Tu mets en forme...
3: J'ai un spectacle, bien sûr. J'ai un spectacle d'une heure.
1: Pardon.
3: Je t'en prie, tu pouvais pas savoir. Si, j'ai un spectacle que j'ai joué pour la première fois le 18 juin au Théâtre du Marais. Donc j'ai une heure et je reprends en septembre pour commencer une fois par mois au Kibélé.
1: Et tu parles de quoi ? De toi ou des autres ? Les humoristes aiment bien parler d'eux en règle générale.
3: À travers les autres. C'est exactement ça. Ouais. Bah, je parle de plein de choses. Je parle de maladie mentale, schizophrénie, bipolarité, ce que c'est la maladie, enfin la pathologie de mon petit frère, entre autres. Je parle du fait de ne pas rentrer dans des cases, c'est-à-dire avoir 36 ans, ne pas être mariée, ne pas avoir d'enfants. Mais ça va, d'accord.
1: Ça a été évident pour toi de parler de ces sujets, de ces thèmes, où il a fallu te mettre un petit coup de pied aux fesses aussi, santé mentale éventuellement.
3: Bah pour moi c'était une évidence, ça fait partie de ma vie depuis quelques années. La pathologie chez mon frère s'est déclenchée vers ses 19 ans, donc il y a quelques années de ça, et puis ça fait partie de moi.
1: Il en rigole lui aussi maintenant, aujourd'hui quand tu fais ce sketch.
3: Il en rigole et il est très rigolo aussi, donc... Donc ouais.
1: Pourquoi pas avec ton frère bientôt.
3: Vu où il est là, ça va être complicado, mais pourquoi pas un de ces quatre, ouais.
1: C'est un milieu assez masculin, mais t'as réussi finalement à faire ta place. Bon, il y a pas mal d'humoristes quand même féminines, mais ça reste quand même un long chemin encore.
3: Honnêtement, c'est le fait d'être une femme. Après, je parle en mon nom. C'est cool parce qu'on a besoin de femmes parfois sur certains plateaux, et comme il y en a pas beaucoup. Je suis appelée assez régulièrement.
1: Et tes sketchs durent combien de temps en règle générale ?
3: Ça dépend. Parfois on nous appelle pour un 5 minutes, parfois pour un 15, un 20. J'ai déjà fait des 2 fois 30 minutes avec des potes. Donc ça dépend vraiment du format qu'on nous propose.
1: Tu adaptes aussi, tu peux réduire un sketch.
3: On peut réduire, effectivement. Il y a certains
1: sketchs. Si ça te fait mal au cœur, mais bon.
3: Ça me brise le cœur, vraiment. Bah, on essaie effectivement d'adapter selon le format. Puis il y a aussi des sketchs qu'on ne peut pas enlever du spectacle. Parce que comme c'est un personnage, il faut un temps pour mettre en place le perso, pour que les gens se rendent compte que voilà, et installer le spectacle. Donc effectivement, il y a des sketchs que je ne peux pas jouer en dehors du spectacle.
1: Tu nous reprécises où tu joueras à la rentrée ?
3: Alors la rentrée, je serai au Kibélé une fois par mois. On est en train de voir quel jour, on est en train de voir si c'est une fois ou deux fois. Et sinon, on peut me retrouver sur les réseaux sociaux, si je peux.
1: Bien sûr, bien évidemment.
3: Alors, sur les réseaux sociaux, donc Insta, c'est Sakou c'est tout. S-A-K-O-U-C-T-O-U-T.
1: Tu sais tout.
3: Non, c'est juste parce que Sakou avec un U c'était pris. Sakou avec deux U c'était pris. Sakou avec 12 U c'était pris. Donc je me suis dit Sakou c'est tout. Donc voilà. Et puis pareil pour TikTok. Et sur Snapchat, pour ceux qui veulent m'envoyer des nudes. C'est Sakou, S-A-K-O-U-U.
1: Eh bien merci beaucoup.
3: Eh bien je t'en prie, merci.
1: À bientôt, à très vite.
3: À bientôt, avec plaisir. Merci à vous.

0: IDFM Radio, nous sommes toujours sur la péniche L'Avant-Seine avec d'autres humoristes. Tu peux peut-être nous les présenter. Il y a quelques instants, nous étions avec Sakou. Là.
1: Alors là, on est avec un jeune homme. Est-ce que Sakou, c'est la seule fille ce soir, je crois.
0: Oui, c'est la seule fille ce soir.
1: D'accord, ouais. Donc il y a trois autres garçons. Alors à ma droite, il y a.
2: Aliane.
0: Ouais. Et nous sommes avec.
3: Johannes.
0: Tous les deux en pleine forme, vous êtes prêts au taquet pour assurer le show?
2: Ouais.
0: Vous faites souvent comme ça des scènes un petit peu émergentes où vous partagez la scène avec d'autres artistes?
2: Ouais, souvent.
0: Et c'est ici, en banlieue parisienne, ou souvent à Paris, dans des bars, clubs?
2: Paris, dans des caves, principalement.
0: Ouais, c'est cool les caves. C'est tranquille. C'est là en tout cas où tu te fais la main et où tu présentes peut-être pas un spectacle, mais quelques extraits d'un spectacle existant ou pas.
2: Ouais, c'est là où je fais le plus de bien aux gens, dans les caves.
0: Qu'est-ce que tu leur apportes exactement?
2: À des rires, principalement, voilà. Ouais, parce qu'il peut y avoir des sous-entendus bizarres.
0: À ta vie, par rapport à. Qu'est-ce que tu fais? Tu fais des imitations? Quel est à peu près ton style? Comment on pourrait te définir?
2: Je fais du lifestyle, je parle de ma vie, c'est tout. Je fais pas d'imitation.
0: Tu titilles pas un peu le public de temps en temps, non?
2: Non.
0: Non, jamais.
2: Non. Pas jamais. S'il y a matière à, oui. Mais principalement, je parle de ma vie, je parle de moi.
0: Et ta vie, elle est mouvementée tout le temps, donc tu t'en inspires et à partir de ça, tu crées des sketchs. Sur quelle situation, par exemple?
2: Mon emploi. Et mes trajets en métro, RER, etc.
0: Et le fait de monter sur scène comme ça régulièrement, c'est pour en faire aussi une carrière par la suite, vivre en tout cas de cette passion de l'humour.
2: Inch'Allah, si ça se passe bien.
0: T'as commencé à quel âge? Tu te souviens de ton premier sketch ou de la première fois que t'es monté sur la table du salon pour faire rire ta famille?
2: Pas forcément, je chantais quand j'étais petit, plus. Et le stand-up, c'est qu'à partir de... C'est il y a 3 ans que j'ai commencé là.
0: Tu chantes plus aujourd'hui?
2: Non, j'ai arrêté, je chantais mal.
0: Tu t'es aperçu que tu chantais mal ou c'est les autres qui t'ont dit
2: Ah, c'est moi, je faisais la chorale, mais c'est. Ouais, bref, ouais, je chantais mal.
0: Là, à la rentrée, par exemple, on pourra te retrouver où?
2: Au Dockside Comedy Club.
0: C'est quel arrondissement?
2: C'est dans le 18e.
0: Et tu y vas régulièrement de temps en temps?
2: Ouais, au moins. Normalement, à la rentrée, je commence à animer les. Comment ça s'appelle? Les open mic. Et c'est Lewis qui anime la scène principale qui se joue aussi au Dockside.
0: Et un tout petit peu rémunéré au chapeau ou rien du tout?
2: Au chapeau et des fois des petits cachets de temps en temps.
0: Très bien. Merci beaucoup. Hein. Tu nous redis ton nom d'artiste du coup?
3: Johannes, @redcard sur les réseaux sociaux. Voilà.
0: Et toi, le style d'humour que tu privilégies?
3: Moi, je suis magicien à la base. Et du coup, pourquoi je fais des comedy clubs, c'est qu'il fallait trouver une manière de se différencier. Donc du coup, je fais un mélange magie-humour. Et voilà.
0: Tu connaissais les uns et les autres qui sont là ce soir à Épinay-sur-Seine pour l'avant-scène?
3: Ouais, la plupart, ouais, on se connaît. Ben, on se croise sur les plateaux, dans les caves. Et voilà. Hein.
0: Dans les caves. C'est génial.
1: Les caves.
0: T'as jamais vu?
1: Oui, oui. Bah oui, il fait frais et on rigole bien. Donc c'est
0: vrai,
1: et
0: ça permet de découvrir de jeunes talents, des pépites. Vous nous amusez bien en tout cas. Et on espère en tout cas vous voir après par la suite en première partie d'autres humoristes. À l'Olympia, au Stade de France, je sais pas où, mais.
2: Je suis à la Deb Jam le 28, s'il y en a qui veulent venir.
0: Le 28 septembre?
2: Non, le 28
0: août. Ah non, le 28 juillet. Ah, ouais. Bah faut le dire aussi. Ah, tu fais ton timide.
2: Non.
0: C'est le Jamel Comedy Club.
2: C'est la scène des étoiles montantes.
0: Mais c'est du côté du Grand Rex.
2: Ouais, exactement.
0: Ouais, c'est ça. Il y a le Grand Rex, il y a le musée Grévin et tout ça. D'accord, c'est cool. Toi, tu as la chance aussi d'aller des fois dans ce type de théâtre ou pas? Pas encore, ça ne serait tardé.
3: Le Jamel, jamais. Mais ouais, on joue beaucoup à Paris, on essaye en tout cas.
0: Et donc, tu fais des tours de magie.

0: Avec des sketchs en plus.
1: C'est ça. Faut le voir pour
0: le croire.
1: Mais ouais, c'est ça.
0: Et bah cool, bah merci beaucoup.
1: Merci à toi.
0: Amuse-toi bien aussi ce soir vous ici. Oui, oui, bien sûr. Ah bah oui, on veut voir quand même ce que ça va donner. IDFM Radio, c'est toujours la matinale.

0: Et un petit dernier, a priori, en règle générale, lors du Comedy Club ici sur la péniche Lavant-Seine à Épinay-sur-Seine, vous êtes toujours un 3, 4.
1: Je ne sais pas, pour
0: tu
1: la
0: ne sais pas parce
1: fois, c'est ouais. La première fois que je fais essai.
0: Ah, tu me dis pour la 8e fois.
1: Fois que je te le dis.
0: Moi, je ne sais
1: tu
0: pas.
1: Pas oui, du tout ce que je dis.
0: Si, c'est vrai qu'effectivement, toi, c'est la première fois que tu viens.
1: Ouais.
0: Mais ton autre camarade.
1: Il est déjà venu, je crois. Ouais.
0: Mais bon, en règle générale, dans ce genre de
1: plateau,
0: on est toujours entre. Il ne faut pas être plus que 4-5.
1: Non. Plus que 4-5, après, c'est trop. Les gens se rappellent de personne. On n'a pas vraiment le temps d'installer un univers, un personnage. Ouais, 3. Allez, entre 3 et 5, c'est bien.
0: C'est chaud déjà hein, de faire un sketch comme ça quand on a un spectacle beaucoup plus long.
1: Bien sûr,
0: donc,
1: bien sûr.
0: Il faut le réduire.
1: Comme Sakou l'a dit,
0: des fois, de 8 minutes, il faut passer à 5 minutes.
1: Exactement. Il faut sortir le bon passage qui n'en dise pas trop sur le spectacle, mais qui soit quand même assez. Efficace pour ce format-là. Voilà, c'est pas un exercice facile, mais c'est super. C'est super parce que c'est formateur. Et puis le fait de jouer là, maintenant, il y a de l'humour partout. Alors le fait de jouer dans des péniches, dans des bars, dans des restos, dans des comedy clubs, pour des entreprises. Moi, j'ai fait une bar mitzvah il y a 2 semaines. Voilà, c'est comme tu joues dans toutes les conditions. Et c'est bien parce que c'est formateur. Après, t'es vraiment un tout terrain, quoi. Ça, c'est une très bonne école.
0: Toi, tu as un look assez particulier avec un chapeau aussi. Tu joues de ça, bon, c'est ton style habituel.
1: C'est mon style habituel.
0: Mais tu joues quand même avec ça aussi.
1: Ouais, moi,
0: à travers
1: je suis danseur. Moi, j'étais danseur pendant 20 ans. Du coup, je parle de mon passé de danseur. Et oui, je parle de mon look aussi un petit peu, évidemment. Mais pour moi, c'est un look normal. Mais oui, il est lié à ça. Il est lié au fait que, moi, depuis que je suis sorti du lycée, j'ai toujours fait que de la scène. J'ai jamais eu un métier autre que la scène. Que ce soit de la danse, de la comédie musicale. Enfin, j'ai toujours fait ça. Le stand-up, ça fait que 4 ans. Mais c'était une continuité du reste que je faisais avant. Déjà.
0: Tu fais quelques pas de danse du coup dans sur certains
1: ouais.
0: Sketchs.
1: En spectacle, pas en plateau. Parce que
0: là on verra rien ce soir.
1: Là non. Alors là en vérité, vu l'espace, j'aurais pu. Mais comme en général dans des comedy clubs, tu joues dans des scènes qui sont toutes petites, il n'y a pas la place. Et moi j'ai besoin d'un minimum d'espace pour montrer. En plus moi je viens de la danse classique, du coup il faut un peu d'espace.
0: Ce soir tu peux pas nous faire un moulot.
1: Je ferai pas un grand jeté ce soir. Non, parce qu'en plus il y a la scène juste là, du coup j'ai de tomber dedans. Mais ce soir il y aura pas de pirouette malheureusement, mais au spectacle, ouais, au spectacle j'en parle forcément, bien sûr.
0: Et ben merci beaucoup. Sur les réseaux sociaux, on te retrouve sous quel nom?
1: Fonzie, Fonzie. Voilà,
0: d'accord. Et comme à la bonne vieille époque, Fonzie,
1: ça vient de là, de Happy Days.
0: De Happy Days,
1: exactement. Ça vient de
0: tu
1: ça.
0: Tu nous chantes le générique, non?
1: C'est pas Sunday, Monday, Happy Days.
0: Wow, bah, bonne vacances, bel été.
1: Merci.
0: À bientôt.
1: Merci.

0: Nous sommes aussi avec Lewis. Salut Lewis.
1: Ouais, c'est moi Lewis. Oui.
0: Bon, t'es arrivé un peu en retard ce
1: soir. Ouais, tu sais, la vie est très difficile en ce moment. Voilà, la France de Macron, tu sais. Voilà, mais je suis là.
0: C'est toi qui organise cet événement avec l'avant-scène à Épinay-sur-Seine, une fois par mois.
1: Exactement, c'est moi qui justement a mis ce truc en place avec Sylvain pour pouvoir créer un événement pour les Spinaciens, pour ceux qui ont peut-être pas le temps d'aller à Paris pour voir du stand-up. Bah, Épinay, il y en a maintenant.
0: Voilà. Le Comedy Club existe depuis combien d'années exactement?
1: Non, là, ça fait... C'est récent.
0: Oui, c'est que depuis cette année, en fait.
1: Ouais, 5-6 mois, je pense.
0: C'était le quatrième numéro.
1: Ouais, c'est ça.
0: Avec des humoristes qui sont venus, qui sont jamais venus.
1: Ouais, les gens qui sont jamais venus à Épinay, qui connaissent pas Épinay.
0: Mais t'as une agence pour les recruter ou pas?
1: Non, parce qu'en fait, moi, je suis directeur artistique d'un Comedy Club qui s'appelle le Dockside, qui est à Paris. Donc, je vois plein d'artistes tout le temps,
0: Tellement dingue, Lewis.
1: Voilà.
0: J'aimerais tellement être comme toi.
1: Ouais, je sais. Donc, voilà. Donc, ça me permet d'avoir un petit carnet d'adresses appelé.
0: Toi aussi, tu fais du show, du spectacle.
1: Ah oui, moi aussi j'en fais. Ouais, c'est ça.
0: Tu seras d'ailleurs à Épinay où, quand tu nous redonnes la date?
1: Oui, je vous donne la date, 25 septembre au PMO à Épinay-sur-Seine. Donc c'est mon spectacle qui s'appelle La Crise. Donc voilà, tout le monde est bienvenu, venez tous.
0: Là on a vu un extrait justement de ce spectacle ce soir.
1: C'est un extrait, ouais. C'est un extrait du spectacle. Voilà.
0: Et tu fais quoi en règle générale dans ton spectacle? Tu parles un petit peu de tout, de toi, des autres aussi?
1: Ouais, non, je parle de tout, je parle de ma vie. Je pense que c'est une vie qui ressemble peut-être à plein de personnes et je raconte des anecdotes comme vous avez pu entendre là, des petites anecdotes sur le fait de passer à 40 ans et vous dire qu'on fait la crise dans la quarantaine. Donc c'est un sujet que je trouve important, donc je voulais en parler.
0: C'est ça qui fait rire le public justement, parce qu'on se reconnaît aussi en toi.
1: C'est ça exactement. Donc voilà, c'est ça mon but, c'est que tout le monde se reconnaisse et que tout le monde soit content, fasse un bon moment et voilà.
0: Et le prochain ici Comedy Club
1: en
0: à la scène des
1: le 16 septembre. J'ai vu ça avec Sylvain le 16 septembre.
0: Ah, tu déconnais, tu disais ça se fait comme ça, un peu à l'arrache,
1: ouais.
0: Non
1: ouais, des fois si ça l'arrache.
0: Si, si. Me dit, c'est une fois par mois, ouais, le mercredi.
1: Voilà,
0: en
1: c'est
0: en général.
1: Exactement. Voilà.
0: Et ben merci beaucoup.
1: Merci à toi.
0: Bel été à toi et bonne continuation. Et on rappelle ta date ici à Épinay.
1: Le 25 septembre en PMO. Voilà. Et il y aura Liane qui sera là, qui va revenir aussi. Donc venez, on va s'amuser. On va bien rigoler. J'ai préparé un truc très très long.
0: Merci encore. C'est toujours et encore le récap de la semaine de la matinale sur IDFM Radio. Hier, nous étions avec l'illustrateur Jérémy Mariez, mais aussi le chef pâtissier Youssef El Gatou. On redécouvre leur parcours dans un instant sur la plus belle des radios du Val d'Oise. Bon week-end, bon samedi. Merci d'être avec nous. C'est l'été, c'est les vacances, vous en profitez. 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
1: Youssef, Jérémy, rebonjour. Merci d'être avec nous. Vous avez beaucoup papoté, échangé en antenne et vous avez finalement quelques points en commun, j'ai l'impression. Qui peut nous expliquer ça, chef pâtissier et illustrateur pour Jérémy?
2: Moi, c'est parce que je...
1: C'est Jérémy qui parle.
2: C'est moi qui vais parler, désolé. On se connaît par un ami commun qui est meilleur ouvrier de France et du coup, il est possible qu'on ait peut-être un jour l'occasion de travailler ensemble.
1: C'est fou, ça. C'est incroyable, c'est dingue, Youssef.
3: Ouais, c'est super.
1: Tu connaissais quand même le travail un peu de Jérémy, non?
3: Alors non, je connaissais pas Jérémy, mais oui, on a un ami en commun, meilleur ouvrier de France, Nicolas Bernardet, qu'on salue d'ailleurs.
1: Coucou.
2: Bonjour. Ça fait longtemps.
3: Et donc oui, on a un petit peu échangé, et puis on va s'échanger les coordonnées.
1: Donc un album de colo spécial pâtisserie.
2: Oui, je suis pas sûr que ça se vende en pâtisserie, mais.
1: Parce que toi, tu es illustrateur, tu sors des albums de coloriage mystère depuis quelques années, et tu fais de la pâtisserie. Quand même.
2: J'ai touché un peu.
1: Bah, tu dessines un peu de tout.
2: Oui, mais j'en ai fait en plus en coloriage mystère. Mais j'ai touché aussi au design de moules de gâteaux. Mais c'est vrai qu'il y a longtemps, j'ai fait déjà des colorages qui peuvent être trouvés encore, où j'ai fait un gâteau en coloriage mystère.
1: Et Youssef, toi, ça te parle le coloriage? T'en as fait comme tout le monde quand
3: oui,
1: t'étais enfant.
3: Oh, on en fait encore de temps en temps.
1: Hein. Oui, bah,
3: justement. Des petits croquis, des choses comme ça.
1: Depuis le Covid, hein, nous disait Jérémy, les coloriages pour adultes, hein, ça a pris une ampleur impressionnante hein, depuis toutes ces années. Hein.
2: C'est ça.
1: Et c'est très très très petit par moment pour aller colorier la toute petite case. Il y a des numéros, il y a des nuances de couleurs à avoir. Et surtout, c'est les feutres hein, qui coûtent le plus cher. Si vraiment on veut avoir de très très bons feutres et un bon résultat, il faut y mettre le prix. Parce que l'album en soi, il peut coûter entre 10 à 20 euros. À peu près, ça dépend des albums de coloriage mystère. Question Sonia pour nos deux invités.
4: Oui, alors moi j'avais une question, mais j'aurais la même pour Youssef. Mais Jérémy, Mariez, est-ce que vous pouvez nous expliquer comment vous avez débarqué dans le coloriage? Comment
2: oh là là,
4: c'est
2: passé
4: quoi
2: par la, c'est passé par la cuisine au départ.
4: Ah voilà, ça passe par la cuisine.
2: C'est pas ma faute. Hein. Le premier livre sur lequel j'ai travaillé chez Hachette, c'était un livre sur la cuisine. Et ils m'ont demandé de faire des illustrations, un peu comme si mamie vous avait laissé des post-it, un peu pour faire recettes de cuisine, donc des dessins faciles à faire, mais qu'il fallait faire au propre. Et on m'a proposé un autre travail en me disant, bah tiens, on a un livre de coloriage qu'on a envie d'essayer avec du coloriage qui s'appelait à l'époque des coloriages magiques. Parce qu'on savait pas ce que ça allait donner, juste en voyant des chiffres, on coloriait et on avait le résultat à la fin. C'était les numéros d'art à l'époque qui ressemblaient un peu à ça, où on avait des pots de peinture et tout, mais là on les laisse beaucoup plus libres, les gens, comme ça ils peuvent prendre ce qu'ils veulent, qu'ils soient au crayon de couleur, acrylique, feutre à eau, ce qu'ils ont sous la main. D'ailleurs, il y en a beaucoup qui mélangent d'ailleurs les plusieurs techniques, mais comme ça ils ont ce qu'ils ont chez eux, pas forcé de racheter obligatoirement une gamme. Mais maintenant que ça s'est démocratisé, on trouve des gammes de feutre qui s'achètent par valise entière, tellement il y en a.
4: Tout à fait, je vois très bien ce type de valise. Mais vous êtes illustrateur à la base?
2: À la base, je suis illustrateur, designer, infographiste, enfin, plusieurs casquettes.
1: C'est bien de repositionner tout ça.
4: Oui, mais ça peut être inspirant pour nos jeunes auditeurs de savoir les parcours de nos invités.
1: Tout à fait.
4: Merci beaucoup, mais j'ai la même question pour Youssef El Gâteau. Alors, comment vous avez débarqué dans la pâtisserie?
3: Alors, moi, je suis fils d'artisan boulanger-pâtissier, donc c'était déjà dans l'ADN familial. Donc voilà.
4: Et c'était votre papa qui était dans la pâtisserie?
3: Exactement, dans la boulangerie-pâtisserie. Et donc oui, c'est quelque chose qui me fascinait depuis très gamin. Après, j'ai fait quand même autre chose. Et par la suite, une reconversion professionnelle. Et je suis reparti dans le métier de la famille.
1: Et papa, il travaillait où?
3: Alors, il était au Maroc et il était en France. En France, à Agnières-sur-Seine. Il a même fait Saint-Étienne et au Maroc, à Agadir.
1: Donc, il jonglait beaucoup.
3: D'abord au Maroc et ensuite il est venu en France.
1: Comme toi aussi, tu jongles. Même si t'as pas de boutique au Maroc, mais tu fais pas mal d'allers-retours. Hein.
3: Je voyage toujours, oui, et j'ai la famille au Maroc.
1: Parce qu'au pays aussi, il travaille avec d'autres chefs. Hein.
3: Oui, bien sûr, on fait pas mal d'événements, de dîners de gala, des choses comme ça.
1: Ouais. Un dîner de gala au profit des enfants aussi. Hein.
3: Par exemple, SOS Village l'année dernière.
1: Donc ça, c'est des beaux projets qui se mettent en place au fur et à mesure, et d'autres projets à venir de toute façon par la suite. Et toujours se challenger constamment, puisqu'on le rappelle, hein, Youssef El Gattou a réalisé le plus long fraisier au monde l'année dernière, un petit peu plus de 121 mètres.
3: 88,
1: donc c'était en avril 2025.
3: Le 23 avril 2025, à la patinoire d'Argenteuil.
1: Avec la présence de Philippe Candelereau, qui a fait un petit spectacle avec ses danseuses. Aussi. Et pourquoi la patinoire? Bah pour garder le frais du gâteau, hein, parce que faut le mettre en place et faut qu'il puisse résister quand même à une température
3: bien
1: particulière.
3: Bien sûr, hein. En termes d'hygiène, on est plutôt tranquille.
1: Exposer le fraisier à l'extérieur, surtout sur cette journée-là où il a fait beau et chaud, non.
3: C'est vrai.
1: Ça aurait été une
3: très
1: catastrophe. En tout cas, aujourd'hui, on peut retrouver Youssef dans le dernier livre Guinness Book des records. Hein.
3: C'est ça, édition 2025.
1: Eh ben, bravo, ça lui a permis aussi d'être beaucoup dans les pays du Maghreb l'année dernière aussi. Hein.
3: Oui, pas que le Maghreb, on a fait pas mal de pays en Europe, on a fait l'Asie. Et oui, on est assez sollicité pour ce fameux fraisier. Les gens sont un peu curieux et veulent le goûter.
1: C'était les Italiens qui détenaient le record.
3: Hein. Oui, 100,48 mètres.
1: Et il fallait les battre. Et donc c'est chose faite. T'es fière quand même, Sonia, toi qui habites le Valois, sur en compte. T'es en face de toi.
4: Non mais moi je suis épatée. Je suis vraiment épatée. Je voulais demander justement à Youssef El Gattou, vous avez tout préparé sur place ou comment ça s'est passé la préparation?
3: Il y a quand même des choses qu'on fait en amont, comme par exemple la cuisson des biscuits.
4: D'accord.
3: Et ensuite, oui, le montage, on le fait sur place.
1: Oui, puis les fraises, ils les ont pas accueillies très tôt le matin. Tu t'imagines quoi?
4: Comment?
3: On prépare la mousseline sur place, on fait le montage, le rhodoïde, les fraises, on pose les biscuits, on étale, et puis on met les couches et ainsi de suite. Et on avance de mètre en mètre jusqu'à faire les 121 mètres 88.
1: C'est comme Jérémy, d'ailleurs. Il prépare ses coloriages longtemps en avance, hein, n'est-ce pas? Ça se fait pas comme ça. Il faut les faire, les dessins. Il y a des dessins préparatoires avant de donner les vrais dessins à ceux qui vont décider de les éditer ou pas, Jérémy?
2: Oui, on a les ayants droit à chaque fois qui corrigent ce qu'on fait, qui ont un droit de regard dessus et qui valident ou qui annulent souvent les coloriages, comme par exemple pour le Star Wars. Ça fait depuis 2 ans que je suis dessus.
1: Donc il y a un nouveau colo mystère qui va sortir là le 5 août, spécial Star Wars. On va en reparler d'ici quelques minutes. Nous sommes toujours avec Jérémy Mariez, illustrateur du 92, hein.
2: C'est ça.
1: Et nous sommes aussi avec Youssef El Gattou, qui est chef pâtissier sur le Val d'Oise, au sein de la maison Héloïse. On se retrouve d'ici quelques minutes avec vos deux invités du jour.

0: C'est toujours encore la matinale spéciale vacances été avec des invités qui sont toujours avec nous en plateau, en studio avec Youssef El Gattou, chef pâtissier qui va bientôt nous quitter parce qu'il a des obligations, rendez-vous à 9h à Argenteuil, je sais pas s'il va y être, mais bon, en tout cas, il a beaucoup de choses encore à nous dire. On va essayer de survoler ça en quelques mots, en quelques minutes. On a parlé de son plus long fraisier du monde, donc c'était l'année dernière en 2025. Il y avait une petite anecdote aussi à nous raconter par rapport au patineur qui est venu célébrer justement cette victoire. Le patineur,
1: oui, Philippe Candeloro,
0: qui a fait un petit spectacle donc en avril dernier à la patinoire d'Argenteuil, en avril de l'année dernière, pour ce record du monde. Et du coup,
1: Youssef nous a raconté une histoire incroyable. On lui dit, mais comment tu as fait pour avoir Philippe Candeloro à ton événement? Et là, Youssef, est-ce que vous pouvez nous raconter cette anecdote qui sera donc l'info insolite que je devais faire et qui surpasse de loin la mienne?
2: Oui, effectivement, on me pose souvent la question, comment tu as pu contacter Philippe Candeloro? Ben, en fait, la petite histoire, c'est que on a un chef pâtissier chez nous, à la Maison Héloïse, à Argenteuil, qui avait trouvé un téléphone il y a 5-6 ans, dans un parc, quand il faisait son footing. Donc, il a récupéré le téléphone, et le téléphone a sonné, et on lui a demandé, voilà, je suis propriétaire du téléphone, est-ce que je peux le récupérer? Il leur a dit, bien sûr. Il leur a donné rendez-vous, et c'était Philippe Candeloro avec son épouse. Et donc, ils ont échangé quelques mots, ils ont fait des photos, et puis Philippe lui a dit, tiens, mon numéro de téléphone, si un jour t'as besoin de moi, tu peux m'appeler. Sauf que bon, bah, quand mon pâtissier m'a dit ça, c'est resté dans ma tête. Comme on voulait battre notre record, notre fameux record dans une patinoire, on s'est dit, bah, pourquoi pas contacter Philippe. 5 ans après, 6 ans après, est-ce qu'il va se souvenir? Bon, bah, on essaye. Abdel l'appelle. Bonjour Philippe, est-ce que tu te souviens de moi? J'avais trouvé ton téléphone. Oui, bien sûr, je me rappelle, et tout, etc.
1: Incroyable.
2: Et donc, voilà, bah, on organise un fraisier, une patinoire. Ok, pas de problème, on se voit quand? Et voilà, et l'aventure a commencé comme ça.
0: C'est fou.
1: Non, mais voilà, c'était écrit. Voilà. Et c'est fou quand même, parce que 5 ans plus tard, Philippe, il se rappelle de.
2: Ah ouais, il se rappelle.
1: De ce monsieur
2: exactement.
1: Qui lui a rendu son téléphone.
2: Et puis, il a joué le jeu, hein. Philippe a même animé un peu la journée, hein, avec un super salto arrière. Il est venu avec sa troupe, ils nous ont fait une super belle chorégraphie, et puis il est venu avec plein d'énergie, plein de motivation et plein de bonne humeur.
0: On le disait tout à l'heure, c'est les 10 ans aussi de la Maison Héloïse cette année.
2: Oui, ça fait 10 ans que la Maison Héloïse a été créée en 2016, et au mois d'avril 2027, ce sera 10 ans l'ouverture.
0: Très bien, donc une grande fête peut-être?
2: Oui, bien sûr, avec des fraises.
1: Un nouveau record.
2: Avec plein de fraises.
0: Les fraises, il y en a encore un peu là sur cette période. De toute façon,
2: encore,
0: c'est
2: oui,
0: vrai
2: oui.
0: Que vous en faites toute l'année des fraisiers parce que c'est la demande du client, même
2: On évite.
0: Oui, surtout
2: on
0: début
2: évite.
0: D'année.
2: On reste quand même sur les produits de saison. Mais oui, les fraises, on en a encore, de bonnes fraises françaises, on en a encore jusqu'à septembre.
0: Juillet et août, il y a aussi un rythme un peu plus ralenti, comme pour
2: oui,
0: tous les commerçants
2: normal,
0: en règle générale,
2: bien sûr,
0: surtout au mois d'août.
2: Vacances. C'est normal, bien sûr.
0: Et vous vous associez, mais avec les autres boulangers d'Argenteuil, du coup, vous communiquez en précisant, moi je vais fermer là, toi ferme plutôt là parce que je serai fermé. Il faut au moins qu'il y ait une boulangerie d'ouverte à Argenteuil.
2: Bon, il y en a en général.
0: Il y en a pas mal. Hein.
2: Ceci, oui, bien sûr.
0: Là, la Maison Héloïse sera fermée quand?
2: Alors, on ferme le 26, c'est-à-dire dimanche, c'est notre dernier jour, et on réouvre le 25 août.
0: Alors, après ce record du plus long fraisier, Youssef ne s'arrête pas là. Il aime se challenger constamment. Il vient ici à Enghien rencontrer d'autres boulangers pâtissiers ou un peu partout en Ile-de-France. Il a plein de contacts partout. Et là, les projets pour la rentrée, ce sera?
2: Alors, quand je vous parle de Paris-Brest-Paris, ça vous dit quelque chose?
0: Oui, bien sûr, c'est très bon ce gâteau, on adore.
2: D'accord, donc c'est une course cycliste.
0: Avec le Paris-Brest, le fameux gâteau quand même aussi.
2: Alors oui, bien sûr. Alors ce fameux Paris-Brest, alors en fait c'est la Confédération des pâtissiers qui organise ça. La directrice de projet, c'est Nathalie Bobot. J'en profite, je la salue. Et donc ce fameux concours sera organisé au Salon du Chocolat à Paris. Donc c'est une première édition. C'est parrainé par Pierre Hermé. Et en fait, à l'EPMT à Paris, le 14 septembre, les pâtissiers déposeront leur Paris-Brest. Et ensuite, donc c'est une présélection. Et les 15 qui auront été sélectionnés pourront passer en finale et là devront faire leur Paris-Brest au Salon du Chocolat.
0: Donc c'est en octobre, le Salon du Chocolat ou ça, la porte de non, c'est plus la porte de Versailles,
2: c'est toujours la porte de Versailles. Et puis les résultats, ce sera le 1er novembre.
0: Très bien, donc ça, ce sera à suivre dans les semaines, dans les mois à venir. Donc tu y seras bien évidemment.
2: Bien sûr, bien sûr. Ce genre de choses, on ne peut pas le louper.
0: Mais en tant que participant ou en tant que coach, en quelque sorte, pour soutenir des candidats.
2: Alors pour l'instant, je ne sais pas encore où je vais me situer, mais en tout cas, je serai présent parce que voilà, la Confédération fait de très très belles choses et là, c'est une première édition et ça a l'air d'être un truc super sympa. Et donc le Paris-Brest, c'est un premier concours. Hein, le Paris-Brest n'a jamais été mis à l'honneur comme ça. Et donc c'est une première en France, même dans le monde. Donc on y sera, on va pas louper ça.
0: Le Paris-Brest avec du chou, c'est ça?
2: Oui, oui, c'est de la pâte à choux, du praliné. Oui, oui.
0: Praliné, tout ça, ça c'est très très bon. Hein. C'est excellent. Et il est aussi jury de plein de concours finalement. Hein. Tu es très proche de la Confédération.
2: Oui, après on en fait un petit peu. Oui, là dernièrement j'étais chez Alain Ducasse. Donc j'ai noté les élèves. Et puis oui, après avec la Confédération, les écoles, les choses comme ça. Voilà.
0: La Confédération donc de la boulangerie-pâtisserie.
2: Plutôt la Fédération de la boulangerie-pâtisserie des trois départements, donc Val-d'Oise, Yvelines et Essonne.
0: Eh bien merci beaucoup Youssef Elgatou d'être passé. Bel
2: avec
0: été,
2: plaisir.
0: Bonnes vacances.
2: Merci.
0: Pas en Thaïlande.
1: Oui, il m'a dit, il va en vacances, mais il m'a dit qu'il allait quand même trouver un four peut-être et qu'il travaillerait un peu. Donc voilà, bonne vacances.
0: Tu vas leur faire goûter à tes pâtisseries.
2: Si on peut.
0: Bon retour en tout cas, merci beaucoup. Nous étions avec le chef pâtissier Youssef Elgatou de la maison Héloïse d'Argenteuil.
3: C'était hier dans la matinale, le chef pâtissier Youssef Elgatou, mais aussi l'illustrateur Jérémy Mariez. On continue comme ça dans un instant. On va vous parler maintenant d'un moyen de paiement préféré des enfants et des adolescents, mais même des adultes, c'est le Money Walkie. Comment ça fonctionne? Toutes les explications dans un instant avec son créateur.

0: IDFM Radio, aujourd'hui, on vous présente le concept Money Walkie avec son fondateur. Merci d'être avec nous, Raphaël Leprêtre. Vous avez créé ce porte-monnaie électronique à destination de nos enfants. D'où vient déjà l'idée?
1: De manière assez simple, on a créé ça pour notre propre fille, qui avait à l'époque 10 ans et pour laquelle on cherchait une solution de paiement. Et on était un petit peu angoissés à l'idée de lui donner de l'argent liquide. On avait peur qu'elle le perde, qu'elle se fasse voler, ou tout simplement, on savait pas forcément ce qu'elle avait à en faire. Et quand on s'est tourné vers les acteurs plus traditionnels, les acteurs bancaires, les offres étaient plutôt destinées à des enfants de 12 ans et plus, et puis pas forcément totalement adaptées ou n'intégraient pas cette dimension d'éducation financière qui était importante pour nous. Donc, quand on n'a pas trouvé de solution adaptée pour elle, on a décidé partir un peu dans une aventure folle, et on a monté Money Walkie, et on a proposé une solution vraiment adaptée aux enfants. Pour vous expliquer comment ça marche, c'est un petit objet qui tient dans la main, qui vient se personnaliser avec des coques, qui peuvent être des petits pandas, des petits renards, des petits bubble tea. Donc c'est assez ludique, assez esthétique et très joli, un kawaii. Et c'est lié à une application qu'on installe sur le téléphone portable du parent. Et le parent va pouvoir piloter ce petit porte-monnaie, donc va pouvoir déterminer des limites en fonction de l'âge, de la maturité de son enfant. Va pouvoir être notifié aussi en temps réel. Donc l'enfant va acheter un pain au chocolat à la boulangerie en sortant du collège et vous êtes informé de ce qui se passe. Et donc le parent pilote et l'enfant, lui, va l'utiliser en France ou même à l'étranger et va pouvoir faire ses premiers pas dans la digitalisation, va faire ses premiers achats de manière complètement sécurisée.
0: En règle générale, le parent dépose combien d'argent par mois sur ce porte-monnaie électronique?
1: C'est très variable, parce que entre 10 ans et 15 ans, les besoins des enfants
0: sont différents.
1: Sont vraiment, vraiment très, très différents. En fait, les besoins en argent de poche commencent à s'accroître à partir du moment où les enfants rentrent au collège. Et beaucoup d'enfants vont avoir des besoins quotidiens et vont même peut-être acheter leur repas ou leur goûter tous les jours. Donc, il y en a des enfants qui reçoivent quand même des sommes assez conséquentes. Après, en argent de poche, c'est assez variable. C'est entre 10 et 30 euros par semaine selon la maturité, selon les besoins aussi des enfants.
0: Et puis, les sous qu'on peut recevoir aussi pour un anniversaire ou pour une autre occasion.
1: Et exactement, et ça c'est symptomatique des âges, là aussi, à partir de 11, 12 ans, les cadeaux physiques disparaissent au profit de l'argent, et donc très souvent on a les grands-parents qui vont alimenter les oncles et les parrains, les marraines, donc là il y a des sommes un peu plus conséquentes, et donc les achats seront aussi plus importants, parce que les petits vont faire des achats très occasionnels, ils vont faire des achats pour la fête des mères, pour Noël, alors que les enfants au collège et au lycée vont commencer à avoir des vraiment quasiment quotidiens.
0: C'est très mignon, finalement, c'est devenu aussi, depuis que ça existe, en quelque sorte, un objet de collection. Il y a des parents, il y a des enfants qui collectionnent les différentes coques.
1: Ouais, de plus en plus. Et surtout qu'on a l'habitude de faire des collaborations avec des grandes marques et pour des grands événements. On a fait en fin d'année une collaboration avec Disney à l'occasion de Zootopie. Donc on avait promu certaines coques plus en lien avec
0: le renard.
1: Sortir une coque. Ouais, exactement avec le renard. Donc ça a cartonné. Et des gens qui avaient déjà un Money Walkie qui ont juste racheté la coque, donc assez pratique. Et là, on vient de sortir une collaboration avec Universal dans le cadre de la sortie des Mignons, leur nouveau film. Et là aussi, on a fait une coque mignon. Et on a été pris d'assaut, parce que quand on l'a proposé à nos clients, ils ont juste racheté la coque pour être aux couleurs du film pendant toute cette période. Donc, on fait régulièrement des nouveautés. On sort 5 à 7 nouveautés par an. Et il y en a qui sont en nombre assez compté et il y a effectivement des gens qui collectionnent même.
0: Les prochaines collaborations ou les prochaines coques sur cette fin d'année, vous savez?
1: On est en train de travailler avec, ils sont encore un peu confidentiels, mais avec un des plus grands studios mondiaux sur des collaborations, sur des grands films qui vont sortir. Donc on est en train de travailler avec eux. Et si on est en train aussi de travailler dans l'univers du sport, parce que c'est quelque chose qu'on aime bien, et donc on est en train de signer des accords avec des grands événements qu'on aime bien en France, et on espère les sortir et faire les premières annonces en septembre.
0: On peut repréciser à partir de quel âge et jusqu'à quel âge les enfants vont utiliser Money Walkie?
1: Écoutez, les plus jeunes ont 7-8 ans. Le cœur de nos clients, c'est plutôt les collégiens entre 10 et 15 ans. On a de plus en plus de lycéens qui utilisent aussi en complément de leur moyen de paiement. Et petite histoire un petit peu plus amusante, on a à peu près 10% de nos clients qui sont des adultes. Voilà, on a plein de gens de la Gen Z qui l'utilisent, mais plutôt pour des usages assez ciblés, pour aller en festival, pour sortir, pour plutôt que de prendre leur carte ou leur téléphone, ou en colocation. Et on a un phénomène qui est arrivé chez nous. C'est des plus fragiles. En fait, on a des parents qui ont pris MoneyWalkie, qui l'ont donné à leurs propres parents. Donc, on a fini dans la main des seniors qui avaient des troubles cognitifs. Et donc aujourd'hui, notre cliente la plus vieille, à 96 ans, c'est assez improbable, mais on est ravis de pouvoir rendre service, parce que en définitive, l'outil est pensé pour être sécurisé et simple d'utilisation. Donc on revient sur ce public-là. On est effectivement multi-âge, on est pour toute la famille. C'est pour ça qu'on dit qu'on est souvent plutôt pour les enfants, quelque chose de transgénérationnel.
0: Eh ben merci beaucoup, bel été, bonnes vacances. Vous allez vous poser quand même pour prendre quelques jours de vacances.
1: Oui, mais d'abord, on va s'occuper des enfants qui partent même en vacances. On a un mois de juillet intense pour s'assurer que tout se passe bien pour leur départ. Mais oui, très certainement après.
0: Bonne journée, Raphaël. Merci encore d'avoir été avec nous aujourd'hui sur IDFM Radio. Merci d'avoir suivi cette émission spéciale du samedi, 7h-10h, le récap de la semaine, de la matinale. Et puis à l'instant, le concept Money Walkie. On se retrouvera encore une fois samedi prochain pour un dernier numéro, 7h-10h, avec de nombreux invités, des idées de sortie à partager en famille un peu partout en Ile-de-France. Restez avec nous, place à la musique et à d'autres émissions, notamment 11h, vous retrouverez Balade Musicale avec Christophe Gravreau. À très vite.
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Bonjour à toutes et à tous. Bienvenue dans notre balade musicale. J'espère que vous avez passé une très bonne semaine. Je suis ravi de vous retrouver. On est ensemble comme tous les samedis jusqu'à midi. Le Festival de Cannes vient de s'achever. Et nous allons consacrer cette émission à des musiques de films avec des extraits d'albums reçus cette année. Alexandre Desplat compte parmi les compositeurs les plus en vue du cinéma contemporain. Il s'attache à faire vivre sa musique au-delà des salles obscures en se consacrant de plus en plus à l'interprétation et à la direction de ses propres œuvres, accompagné par des orchestres de renommée internationale. Avec l'album Paris Hollywood sorti chez Warner, Alexandre Desplat dirige l'orchestre de Paris dans 15 de ses partitions. Voici un très bel enregistrement de la musique du film The Tree of Life de Terrence Malick, tourné en 2011 avec Brad Pitt, Sean Penn et Jessica Chastain.

Le compositeur Alexandre Desplat dirigeait l'orchestre de Paris dans son arrangement de la bande-son du film de Terrence Malick, The Tree of Life. Alexandre Desplat poursuit depuis une quarantaine d'années une magnifique carrière dans la musique de film. Il a notamment obtenu l'Oscar de la meilleure musique de film en 2015 pour la partition destinée au film de Wes Anderson, The Grand Budapest Hotel, dont le générique comportait des stars comme Bill Murray, Adrien Brody et Mathieu Amalric.

0: Nous écoutions sur IDFM Radio un arrangement de la musique du film The Grand Budapest Hotel, signé par Alexandre Desplat, qui dirigeait lui-même l'orchestre de Paris, dans un concert capté à la Philharmonie de Paris en janvier 2025. Extrait du passionnant double album Paris Hollywood, sorti chez Warner.
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0: Avec l'album Cinéma, sorti chez Indécence Calliope, le pianiste Philippe Guillon-Herbert propose une sélection de grands thèmes de films revisités avec l'élégance et l'exigence du piano classique. Pianiste primé, formé auprès de grandes figures comme Michel Béroff, Denis Pascal, Jean-Claude Pentier, Philippe Guillon-Herbert offre un album où virtuosité classique et sensibilité musicale se rencontrent. Voici le célèbre thème de Michel Legrand, What Are You Doing the Rest of Your Life, écrit en 1969 pour le film américain un peu oublié, The Happy Ending.

La musique de Michel Legrand sur IDFM Radio par Philippe Guillon-Herbert qui nous joue à présent une version très inspirée de la musique d'Ennio Morricone pour le dernier film de Sergio Leone en 1984, Il était une fois en Amérique avec Robert De Niro.

Beaucoup de sensibilité et de finesse dans cette interprétation de la musique d'Ennio Morricone, il était une fois en Amérique, sous les doigts de Philippe Guillon-Herbert. Georges Delerue a composé la bande-son d'un des plus fameux films de Jean-Luc Godard, Le Mépris, tourné en 1963 avec un casting exceptionnel, Brigitte Bardot, Michel Piccoli, Jack Palance et le cinéaste Fritz Lang.

0: Le pianiste Philippe Guéillon-Herbert était l'interprète du thème principal du film Le Mépris de Jean-Luc Godard, composé par Georges Delerue, disparu depuis plus de 30 ans en 1992. Extrait d'un disque très agréable à écouter, intitulé tout simplement Cinéma, sorti sous le label Indécence Calliope.
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0: Après avoir tenu le poste de première flûte solo au sein du prestigieux philharmonique de Los Angeles, sous la direction de Gustavo Dudamel, Julien Bodiman est aujourd'hui première flûte solo de l'orchestre de l'Opéra National de Lyon. Avec la complicité de Bruno Fontaine, pianiste concertiste, chef d'orchestre, compositeur et arrangeur, Julien Bodiman, de retour de Californie, publie l'album California Dreamin', sorti chez Clart, dans lequel il interprète les œuvres de grands maîtres hollywoodiens de la musique de film. Voici le thème principal de la bande-son du film réalisé par Damien Chazelle, La La Land, signé par Justin Hurwitz, avec dans les rôles principaux Emma Stone et Ryan Gosling.

Beaucoup d'entre vous auront reconnu la musique du film La La Land, qui a remporté à Hollywood l'Oscar de la meilleure musique en 2017. Le flûtiste Julien Bodiman était accompagné par un ensemble dirigé par le pianiste et arrangeur Bruno Fontaine. Écoutons-les dans A Place in the Sun, un thème d'un des plus grands compositeurs de l'âge d'or d'Hollywood, Franz Waxman, qui compte plus de 150 musiques de films à son actif.

C'était la musique très impressionniste de Franz Waxman pour le film A Place in the Sun de George Stevens avec Montgomery Clift et Elizabeth Taylor. Le très prolifique John Williams a travaillé avec Steven Spielberg, notamment pour les musiques de E.T. l'extraterrestre, la série des Indiana Jones, la liste de Schindler, et aussi pour le film Attrape-moi si tu peux, avec Léo DiCaprio et Tom Hanks. Le flûtiste Julien Baudiman en donne une version poétique dans un arrangement très réussi de Bruno Fontaine.

0: la musique de John Williams sur IDFM Radio pour le film de Steven Spielberg « Attrape-moi si tu peux » dans l'interprétation du flûtiste Julien Baudiman avec un arrangement très soigné de Bruno Fontaine. Extrait de l'album sorti chez Clart, California Dreaming, le thème culte des Beach Boys, le célèbre groupe pop californien.
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0: Pour accompagner les films, il n'y a pas que des compositions originales. En effet, les réalisateurs font également appel à la musique classique. Avec son orchestre Insula Orchestra, Laurence Equilbet célèbre dans son nouveau disque sorti chez Erato les grandes musiques du cinéma, les plus grands tubes du classique et du baroque dans des films cultes. Que serait Barry Lyndon de Stanley Kubrick avec Ryan O'Neill et Marisa Berenson sans la sarabande de Handel ?

C'était la sarabande de Handel sur IDFM Radio. Laurence Equilbet dirigeait l'Insula Orchestra, extrait de son nouvel album « Musique de cinéma » sorti chez Zerato Warner. Que serait « Out of Africa », le film de Sidney Pollack avec Meryl Streep et Robert Redford, sans le merveilleux concerto pour clarinette de Mozart ?

Pierre Génisson était le soliste de l'Adagio, deuxième mouvement du concerto pour clarinette de Mozart, avec l'Insula Orchestra et Laurence Equilbet, qui accompagnait magnifiquement le très beau film de Sidney Pollack, Out of Africa. Jacques Audiard a choisi pour la bande-son de son film Dépanne, sorti en 2015, une pièce de Vivaldi, extraite de la cantate sacrée Nisi Dominus. Le contre-ténor Paul-Antoine Benoist-Djian en est l'interprète idéal, avec l'Insula Orchestra dirigée par Laurence Equilbet.

Vivaldi sur IDFM Radio, nous venons de refermer notre balade musicale avec le Nisi Dominus. Le contre-ténor Paul-Antoine Benos-Djian était soutenu par l'Insula Orchestra, dirigé par Laurence Equilbet. Un extrait de l'album Musique de cinéma, paru chez Erato Warner, qui plaira à tous et rappellera de très bons souvenirs cinématographiques. Quant à moi, Christophe Gravreau, je vous donne rendez-vous demain dimanche à 11h. Merci à Erwan à la technique et restez à l'écoute des programmes de IDFM Radio.

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2: Bonjour à toutes et à tous, c'est Christelle au micro des Secrets de la Servante sur IDFM Radio. Cet été, je vous propose des rediffusions pour mettre à l'honneur des artistes qui jouent au Festival of d'Avignon du 4 au 25 juillet et qui sont passés dans l'émission pendant l'année. Si vous êtes dans la région, n'hésitez pas à aller les voir et faites-moi signe car j'y suis aussi. Je vous souhaite un bel été et vous donne rendez-vous à la rentrée.

0: Christelle sur IDFM Radio, je suis heureuse de vous retrouver sur votre émission Culture, les secrets de la servante. Nous sommes ensemble pendant 30 minutes, le temps de donner la parole aux artistes du spectacle vivant. Aujourd'hui, nous allons explorer le théâtre qui invite au voyage intérieur pour se reconnecter à soi et aux autres à travers les créations de la compagnie Les Joyeux Artisans de Lumière. Avec nous dans les studios, nous accueillons deux invités, Isman Yakini, comédienne et fidèle du théâtre qui crée des ponts entre les êtres, et Sama, autrice de textes qui questionnent nos vies et nos cœurs. Isman et Sama, bienvenue au micro des secrets de la servante.
1: Merci, bonjour à toutes, à tous.
2: Bonjour Christelle et bonjour à ceux et celles qui nous écoutent.
0: Alors on démarre tout de suite avec toi Isman, on rentre dans le vif du sujet. Tu es comédienne avec plus de 20 ans de carrière. Tu t'es nourrie de Peter Brook, de Ariane Mouchkine. Tu as collaboré avec Irina Brook et puis ces dernières années beaucoup avec Alexis Michalik aussi. On a pu te voir sur scène dans Le Porteur d'Histoire, dans Passeport. Et aussi, je ne savais pas, mais au grand écran, dans le film Une histoire d'amour, qui est tiré aussi d'un spectacle d'Alexis Michalik. Alors raconte-nous un peu ton parcours, parce que il est dense.
1: Ouais. Merci pour ce début de présentation. Alors moi, à 18 ans, j'ai décidé d'être clown. Je voulais être clown. J'en parle un peu à ma famille. Donc ma mère, elle a un peu pété les plombs. Ça la faisait peur. Ça lui faisait peur. Elle s'est dit que j'étais tombée dans une secte. Et moi, je me dis, mais quelle jolie secte quand même. Une secte qui veut faire du bien et mettre de la poésie dans le quotidien des gens. Donc du coup, pour leur faire plaisir, j'ai fait des études théâtrales à Nanterre, une licence d'études théâtrales, et en parallèle, je me suis formée au métier du clown, mais aussi du masque. Donc j'ai commencé avec une formation basée sur le corps. Et ça, c'est vraiment quelque chose qui m'a suivi tout au long de ma carrière. Et après, que j'ai complété avec tout un travail sur la voix, avec une Anglaise, Nadine George, depuis 20 ans maintenant. Et en parallèle à tout ça, j'étais babysitter.
0: Donc, d'accord.
1: Je dis ça parce que
0: aime bien les secrets.
1: Ouais, voilà, c'est ça. Et j'étais babysitter et les parents des enfants que je gardais travaillaient soit pour Peter Brook ou Ariane Mouchkine.
0: De là, ça voilà. Vient de là.
1: Voilà. Et donc du coup, très tôt, à partir de 17 ans, j'ai pu voir les spectacles de Peter Brook et d'Irina Brook, parce que moi, dans ma famille, il n'y avait pas de culture, il n'y avait pas de livre. Et quand je me souviens, à 15 ans, je disais à mon père, papa, j'aimerais bien aller au cinéma. Et il me répondait, mais pourquoi faire? Il y a la télé. Et donc du coup, c'était vraiment, c'était la providence. Les étoiles étaient là pour me guider vers ces metteurs en scène dont j'ai découvert le travail et que j'ai pu aussi, avec qui j'ai pu aussi travailler lors de stages, de workshops. Et ensuite, effectivement, la rencontre avec Irina Brook en 2000, avec qui j'ai collaboré pendant 14 ans. Et là, depuis 10 ans, avec Alexis Michalik et aussi plusieurs autres metteurs en scène, voilà. Mais là, je parle des grandes fidélités, et puis aussi une autre compagnie avec laquelle je travaille depuis 20 ans, la compagnie des Amorces, avec Tissa Davila Ben Salah, avec qui je fais tout un travail pédagogique autour de la méthode du théâtre de l'opprimé.
0: D'accord.
1: La pédagogie d'Augusto Boal. Voilà, donc forte de tout ça, je me suis nourrie de toutes ces influences et qui rentraient en résonance aussi avec des questionnements, de recherches aussi, parce que je me souviens quand j'ai commencé et que j'ai dit que je voulais être clown, certaines personnes m'ont dit mais c'est un peu contraire à ta tradition, enfin voilà, je suis de culture musulmane et on m'a fait comprendre mais que c'était un peu contradictoire. Et moi je me souviens qu'à l'époque je voulais être bonne sœur aussi, mais je me disais que chez les musulmans il n'y a pas de bonne sœur. Et plus tard, j'ai eu la chance de côtoyer Peter Brook depuis 2000. Paix à son âme. Et je me souviens, les derniers mois de sa vie, on a beaucoup échangé sur la spiritualité et le théâtre, parce qu'il m'a beaucoup influencé, parce que moi c'est ma foi qui m'a amenée au théâtre, et j'ai eu du coup la chance de rencontrer ce grand monsieur qui a toujours porté des textes très sacrés sur scène, et a pu pu ouvrir aussi, c'était des textes, soit le Mahabharata ou des textes sur le soufisme. Et du coup, je parlais avec lui et je lui parlais de ces questionnements que j'ai eu à 18 ans, clown, bonne sœur. Et il m'a répondu, mais tu sais, les clowns sont des bonnes sœurs. Donc là, la boucle était bouclée. Voilà.
0: C'est beau. Et alors, Samar, qui est aussi avec nous, du coup, vous vous êtes rencontrés comment ?
2: Alors, c'était le lendemain des attentats du 13 octobre, du Bataclan. Et je sais que Ismaël est venu frapper à la porte de l'association que j'avais fondée à l'époque. Et c'est une association qui accompagne les gens en difficulté. Et elle avait trouvé des valeurs qu'elle partageait. Et elle a voulu être bénévole dans cette association. Et on s'est connus comme ça. Et puis peu à peu, elle a découvert aussi, au détour de certaines conversations, que j'avais des textes à écrire. Ils étaient tous dans ma tête et que j'avais pas encore écrit à l'époque. Voilà, et j'ai commencé à écrire, puis elle, et je voulais les écrire pour le théâtre, et donc je cherchais à ce moment-là le bon metteur en scène, ou la bonne metteur en scène, et je lui en ai parlé, et elle était très emballée, et elle me dit, j'ai toujours voulu faire de la mise en scène, donc on va faire quelque chose, voilà, c'est comme ça qu'on a démarré.
0: Donc vous vous êtes très bien trouvé en fait entre
3: tout à fait
0: entre toi Ismaël, ton désir de sacré, le fait d'être comédienne, ton envie de devenir metteur en scène, et puis toi Sama avec des idées plein la tête et un peu de spiritualité aussi dans ton écriture, vous vous êtes quand même bien trouvé.
1: Complètement. Moi, c'est vrai que ça faisait un moment que je voulais être metteuse en scène et je trouvais pas des textes qui me donnent envie, parce que c'est beaucoup d'engagement, de trouver des fonds, tout ça. Et avec la rencontre avec Sama, je me suis dit j'avais envie de textes qui enveloppent le corps, l'âme et l'esprit et qui soient un baume pour les spectateurs et spectatrices.
0: Alors, Sama, tu es donc autrice de textes introspectif et spirituel. J'ai même envie de dire que ton écriture s'inscrit dans une démarche presque méditative, en fait, qui invite le lecteur à ralentir et à se reconnecter à l'essentiel.
2: Oui, à l'essentiel intérieur. Voilà.
0: Oui, c'est ça. Donc l'âme, l'identité, le sens de la vie, la connexion avec les autres,
2: c'est ça.
0: Tout ça.
2: Tout à fait.
0: Et tu t'intéresses à la notion d'expérience humaine partagée, c'est ce que tu m'expliquais tout à l'heure.
2: Oui, en fait, je crois que je mentionnais tout à l'heure les attentats qui nous ont beaucoup divisés, et on est en quête de paix. Voilà, et en quête d'amour, en quête de lien. Et je pense que c'est ça. On est dans un monde où on a besoin de retrouver ce lien. Et c'est tout à fait possible. Et j'essaye dans mes textes de dire comment c'est possible. Enfin, de proposer le comment c'est possible.
0: Très bien. Alors pour nos auditeurs qui ne te connaissent pas forcément et qui ne connaissent pas forcément tes livres, tes écrits, on parle de deux œuvres qui ont été donc publiées en 2023 et 2025,
2: c'est
0: si
2: ça.
0: Je ne me trompe pas.
2: Oui.
0: Le premier, c'est Dialogue avec.
2: Oui.
0: Et le second, c'est L'âme raconte. Et qui est composé de deux œuvres.
2: C'est un recueil de deux contes.
0: Oui.
2: Donc le premier conte s'appelle Voyage d'une âme et le deuxième s'appelle Le cœur universel.
0: Ok. Tu peux nous dire sur les trois quelques mots?
2: Alors Dialogue avec, ça raconte l'histoire d'un jeune ou d'une jeune, parce que dans le théâtre ça peut être joué par une fille ou un garçon, qui est très en colère vis-à-vis du monde. Et qui va passer, elle est seule sur scène et elle va parler avec une présence qui est invisible, en tout cas pour nous. Il y a qu'elle qui peut la voir. Et c'est pour ça qu'on dit dialogue avec, trois points de suspension, on ne sait pas avec qui elle dialogue. Puis peu à peu, on va découvrir avec qui elle dialogue. Et puis surtout, cette présence va l'aider à cheminer vers un mieux-être. Voilà. Donc c'est une proposition de cheminement intérieur pour passer de la colère à la paix.
0: Très bien.
2: Voyage d'une âme, c'est l'histoire d'une âme qui a décidé de venir sur Terre et parler aux hommes, aux gens, pour que les gens ne se posent plus la question de ce que c'est qu'une âme. Voilà.
0: Très bien.
2: Donc elle vient se présenter. Et puis elle vient nous raconter aussi comment on est, comment elle nous voit. Et le cœur universel, c'est un personnage figuratif, un symbole de l'amour. Voilà. Et j'ai voulu donner cet aspect avec une voix, en tout cas une voix qui est la voix de l'amour et qui vient nous parler, qui vient nous dire vous m'avez rejeté, vous m'avez oublié, venez me chercher parce que moi je suis prêt à partir, à descendre sur terre avec vous et répandre et me répandre avec vous. Voilà, venez me chercher.
0: Très bien. Et donc du coup, les textes sont écrits, publiés, et là vous décidez de créer une association, enfin une compagnie qui s'appelle les Joyeux Artisans de Lumière.
1: Tout à fait.
0: Isman, pourquoi ce nom ?
1: Alors, au début, j'avais choisi d'appeler cette compagnie les Artisans de Lumière, parce que j'avais envie qu'on soit des faiseurs de lumière et qu'on répande de la lumière dans ce monde qui en a bien besoin. Et après, je me suis rendu compte que le nom existait déjà, et j'ai rajouté les joyeux. Et puis la coïncidence, c'est que mon prénom veut dire exaltation joyeuse, et je trouve que la joie, c'est un des moteurs les plus merveilleux pour avancer, pour faire des choses même quand on est fatigué, parce que avoir une compagnie, c'est du travail, mais si on le fait dans la joie, ça devient plus léger.
0: Si on fait tout avec la joie, d'ailleurs, tout devient plus léger.
1: Exactement. Donc voilà.
0: Alors, les Joyeux Artisans de Lumière, c'est une compagnie émergente et engagée, du coup, qui place l'humain, la transmission et la joie au cœur de la création artistique, on peut résumer ça comme ça.
1: Ouais, moi j'avais envie qu'elle soit porteuse de valeurs qui, moi, me portent et qui sont aussi celles de Sama. Et elle est basée en Sud-Bourgogne.
0: D'accord.
1: À côté de Paray-le-Monial. Enfin, elle est basée à Paray-le-Monial. Et moi, je vis en Sud-Bourgogne depuis maintenant 3 ans. Je me partage avec Paris. Et Sama aussi vit là-bas depuis maintenant...
2: 5 ans.
1: Mm-hmm. Mais tu avais la maison déjà depuis 10 ans. Nous allons dire que le Covid a accéléré l'envie d'aller se nourrir de la nature.
0: Se mettre au vert.
1: Et donc l'idée, c'est de transmettre, parce qu'on plusieurs personnes de la compagnie font partie aussi d'une association où on promeut la permaculture. Et pour moi, l'art, le théâtre, c'est une manière aussi de vivre la permaculture. Et aussi de créer des espaces des répétitions dans la nature, se nourrir de cette nature, parce que je suis vraiment dans un village avec des vaches, et je vois vraiment que tous les artistes qui sont passés, c'est comme si on était dans une bulle, on est porté par cette nature.
0: C'est inspirant, ressourçant.
1: C'est ressourçant, et puis on est vraiment dans un autre rapport au temps. Voilà. Mmh. On prend le temps, parce que je trouve que de plus en plus, on va vite pour créer, et là, on a envie de prendre du temps, et puis quand on est dans la nature, bizarrement, on crée beaucoup plus vite que si on était en ville, parce qu'on est moins parasité.
0: Et tout ça dans la joie et la bonne humeur. Alors justement, on va faire une petite pause musicale. On va écouter What a Wonderful World de Louis Armstrong, qui définit à merveille le travail de la compagnie des Joyeux Artisans de Lumière.
1: Tout à fait.
0: Allez, on écoute et on se retrouve juste après.

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1: De retour sur le plateau des secrets de la servante sur IDFM Radio, vous venez d'écouter une chanson choisie par nos invités du jour, Ismaan Yakini et Sama, de la compagnie des joyeux artisans de lumière. Alors, est-ce que maintenant on va pouvoir parler un petit peu de vos spectacles, donc des trois spectacles, hein, je les rappelle, vous avez déjà créé Dialogue avec, trois petits points, parce que c'est intéressant les trois petits points dans le titre, Voyage d'une âme et Le cœur universel. Et à chaque fois, ce sont donc du coup des spectacles différents, mais qui appellent à l'introspection et au questionnement sur l'âme, l'amour, la relation aux êtres qui nous entourent. Est-ce que vous pouvez nous raconter un peu comment vous avez travaillé?
2: Alors, je vais commencer par Dialogue avec.
1: Ouais.
2: Dialogue avec, c'est un texte qui au tout début, quand Sama a écrit ces textes, elle m'a dit que ça serait bien que ça soit joué par des jeunes et qu'il y ait plusieurs opéras. Parce qu'on a l'opus, on a eu l'opus Constance, on a eu l'opus Alexis, donc une version masculine, et là on a l'opus Bertille, une autre version féminine. Et ce qui est intéressant, c'est que le texte est tellement dense qu'il

0: interprète, et c'est assez bien retranscrit parce qu'on nous dit on le ressent. Donc il y a eu un travail aussi avec la lumière, donc ça c'est pour dialogue avec. Ensuite, pour voyage d'une âme, Sama aussi, elle avait une idée aussi de la... Il y avait un postulat que on n'allait pas voir l'interprète, parce que c'est une âme qui vient raconter d'où elle vient et à quoi elle sert. Donc si tout d'un coup on la personnifie, on va la réduire. Et du coup, sur cette pièce, il y a eu tout un travail avec la lumière pour qu'elle soit, pour donner à voir d'où vient cette présence, enfin cette âme, et tout un voyage aussi sonore, donc parce qu'elle est construite sur 5 chapitres et sur chaque chapitre il y a un univers sonore différent. Donc ça c'était pour voyage d'une âme, et ensuite sur le cœur universel, c'est un seul en scène encore, et à chaque fois c'est des décors très légers qui peuvent aller n'importe où, enfin qui peuvent se transporter facilement dans une voiture. On peut même avoir deux décors dans une voiture. Donc ça c'était aussi l'idée de faire léger, et le cœur universel c'est encore un autre univers. C'est comme si c'était, ça commence par une méditation, une invitation du public, et il y a tout un voyage aussi sonore, et comme un peu un opéra, je sais pas si tu
1: veux. C'est un conte musical.
0: Ouais, c'est un conte musical. Les deux, Voyage d'une âme, on a oublié de dire, et le cœur universel, ce sont des contes musicaux. Voilà.
2: Très bien, et ça nous rend très curieux. Je pense que c'est le moment où tout le monde attend des extraits. Là, on a envie d'en savoir plus.
0: Ben avec plaisir. Ben je vous propose, on va commencer un extrait de Voyage d'une âme.
2: Donc là, c'est Sama qui va lire, c'est ça?
0: Non, c'est moi.
2: D'accord, c'est toi, Esma.
0: C'est moi qui vais lire, et on est au chapitre 2 qui s'appelle De la source à l'humanité, et c'est un extrait.
2: D'accord.
0: Nous n'avons pas une forme définie. Chacune a sa forme propre, et l'instant d'après, la forme change. On ressemble à toute autre chose, mais nous sommes toujours la même. Oui, c'est changeant, mais vous aussi, vous êtes changeant. Vous êtes cellule, et l'instant d'après, vous vous modifiez jusqu'à devenir poussière. Vous avez l'impression qu'il s'est écoulé des années entre la cellule et la poussière, parce que vous avez un drôle de rapport au temps. C'est vrai, vous êtes bizarre avec le temps. Mais bon, je reviendrai plus tard sur cette question. Je disais, sur la forme, on change, tout comme vous, vous changez. Mais notre substance ne change pas. Cette substance, c'est l'amour. Oui, la lumière est amour, mais pas n'importe quel amour, non. Il s'agit de l'amour parfait. Voilà à quoi je sers ici. Incarner en vous l'amour parfait. Vous trouvez ça beau, hein? Alors pourquoi vous ne me laissez pas faire, hein? Parfois j'ai l'impression d'avoir réussi, d'avoir adouci votre cœur, mais ça ne dure jamais longtemps. Vous redevenez dur, soit parce qu'un autre vous aura blessé, ou pire, on vous aura traité de romantique. Insulte suprême de vos jours. Ou alors l'autre vous aura trouvé trop fusionnel. Alors ça, ce n'est pas une insulte chez vous, c'est carrément une pathologie, hein. L'autre vous fuit en courant pour soi-disant se protéger. Aimer beaucoup est devenu une maladie, un danger. Mais ne voyez-vous pas que ça vous rend malade de ne pas aimer beaucoup? Ne voyez-vous pas le danger de ne pas vous sentir beaucoup aimé? On ne se comprend pas, hein. On ne se comprend pas. Je vous aime, et ce n'est pas grave que vous ne m'aimez pas en retour. C'est juste dommage que vous ne profitiez pas de mon amour. Parce que quand parfois vous vous laissez aimer, il faut voir comme vous êtes beau. Vous devenez liquide. Ah, attention, chez nous c'est un compliment. Ben oui, quand on se dilate, ça veut dire qu'on s'amplifie. Quand vous aimez, vous êtes très dilaté. C'est magnifique. Vos yeux tombent aux extrémités. Votre regard devient vide. Vos lèvres sourient béatement. Votre bouche n'arrive plus à parler, ou alors seulement des Votre corps se tétanise presque. Enfin, vous ne maîtrisez plus rien. Vous devenez magnifique. Tout dilaté. Et dans cette dilatation, si l'autre, l'objet de votre amour, est dilaté aussi, Ah bah oui, ça arrive.

0: parfois chez vous. Alors, c'est tous les univers qui se dilatent. C'est merveilleux. Une joie cosmique. L'amour vous rend fort. Vous vous envolez, libre, léger. Vous êtes en expansion. Vous ressentez le vertige parce que vous ne le savez pas. Mais à ce moment-là, vous avez visité toutes les planètes en quelques secondes sans vous en apercevoir. Oh, c'est merveilleux. Tous les anges sont heureux.
1: Merci Isman. Avec plaisir, c'était l'âme qui vous parle.
2: Eh oui, et on a bien compris et on aimerait bien qu'elle nous parle davantage d'ailleurs, mais le temps nous est compté. Alors on va peut-être passer à Sama. Tu as choisi un autre texte ?
3: Oui, j'ai choisi le final du cœur universel.
2: Allez, on t'écoute.
3: Survolons donc la terre, où que nous soyons. Volons doucement, la terre a besoin de douceur. Voyez, en bas, c'est la guerre. En bas, c'est l'angoisse et la douleur. Surtout, volons doucement, car les hommes ont besoin de douceur. N'ayez pas peur, je suis en vous et vous en moi. Nous sommes un. Regardez autour de vous, les autres oiseaux volent aussi avec douceur. Je suis en eux également, et eux en moi. Nous sommes l'amour qui survole la terre, en silence. Sur vos petites plumes, j'écris ceci aux hommes d'en bas. Vous n'êtes pas seuls. Des hommes comme vous sont montés pour me chercher. Par amour pour moi, ils sont montés haut, très haut, et ils m'ont trouvé. Je les ai accueillis et ils m'ont accueilli. Depuis qu'ils m'ont laissé les habiter, ces hommes d'en bas sont devenus des hommes d'en haut. Ensemble, nous redescendons vers vous par amour pour vous. Nous sommes juste au-dessus de vous, n'ayez plus peur. Voilà, tout est inscrit. Le temps est suspendu. Certaines braises ne reprendront pas. Multiplions-nous, démultiplions-nous, que tous les humains ressentent l'amour que j'ai mis dans les arbres, les animaux, les plantes, l'air, qu'ils goûtent à cette air nouvelle, cette air de l'amour, qu'ils s'étonnent et se réveillent de leur torpeur, que leurs forces reviennent et qu'ils se mettent en marche eux aussi, qu'ils nous regardent voler et souffler de l'amour, qu'eux aussi déploient leurs ailes et volent avec nous. Au début, nous les soutiendrons en volant tour à tour à côté d'eux. Puis, ils seront autonomes, ils voleront seuls et souffleront sur les braises d'autres endormis. Nous serons de plus en plus d'éveillés, de plus en plus d'aimants, de plus en plus d'aidants. Et lorsque nous serons nombreux, très nombreux, nous cesserons de voler, nous nous poserons, nous replierons nos ailes et nous verrons l'amour régner. Oui, lorsque nous serons de très nombreux éveillés, les autres, respirant l'air de l'amour que nos ailes auront répandu partout, se réveilleront d'eux-mêmes. Peu à peu, ils se sentiront habillés d'amour, habités par l'amour. Ils se regarderont, puis s'étreindront en se donnant la paix, commençant ainsi un jour nouveau, une ère nouvelle avec les mêmes mots d'avant. Shalom, paix, salam.
2: Merci Sama. Et bien maintenant, nous allons parler actualité, parce qu'il faut aller les voir, ces deux pièces.
1: Avec grand plaisir. Alors, ce diptyque Voyage d'une âme et le cœur universel seront joués le 5 et 6 mai prochain à 20h à l'espace Icar. C'est à Issy-les-Moulineaux, ligne 12, métro Corentin-Salton. C'est à 3 minutes du métro, donc c'est pas la banlieue, parce que je sais que parfois certains trouvent que c'est trop loin, mais voilà, c'est accessible en métro.
2: On est en banlieue déjà ici,
1: dans les studios, donc rien ne nous effraie.
2: Très bien, parfait.
1: Donc tu nous répètes les dates ? Le 5 et 6 mai à 20h à l'espace Icar à Issy-les-Moulineaux, métro Corentin-Salton sur la ligne 12. Et nous allons aussi également jouer en Avignon pour le festival.
2: Oui, bien sûr.
1: Voilà.
2: Donc après ces deux dates-là, ces deux représentations-là. Alors, chacune des dates, on pourra voir les deux textes, oui. Enfin les deux spectacles.
1: L'un après l'autre, parce que c'est des, ils durent chacun en 35 minutes et il y aura un petit entracte et il y aura aussi la possibilité. On aime beaucoup après la fin, enfin à l'issue du spectacle, parler et faire des rencontres, échanger sur sur les spectacles parce que ça
2: c'est nécessaire.
1: Exactement.
2: Donc après tu me parlais du Festival d'Avignon. Donc,
1: oui.
2: Direct derrière au mois de juillet,
1: voilà.
2: Vous allez jouer. Alors, on a 2, 3 spectacles.
1: Exactement, on va jouer 3 spectacles. Alors, ça va être à la Chapelle de l'Oratoire entre le 11 juillet et le 25 juillet, les jours impairs.
2: Voilà. Attention.
1: À 18h. Voilà.
2: Donc à tous nos auditeurs qui ont envie d'aller vivre cet événement magique qu'est le Festival OFF d'Avignon, on leur donne rendez-vous donc à la Chapelle de l'Oratoire pour venir découvrir les spectacles de la compagnie Les Joyeux Artisans de Lumière. Eh bien, c'est déjà la fin de notre émission. Je vous avais dit que ça passerait trop vite. Merci à nos invités, Isma Aniakini et Sama, d'avoir accepté notre invitation.
1: Merci à vous.
2: Merci à vous. Merci du coup à Nicolas pour la technique aujourd'hui et merci à IDFM de nous diffuser. Vous pouvez réécouter cette émission en podcast sur le site internet d'IDFM Radio à la page des Secrets de la Servante. Et nous, on se retrouve la semaine prochaine, samedi à 16h, pour une nouvelle émission. Et d'ici là, soyez joyeux, sortez,
1: lumineux
2: et consommez de la culture.
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Venez faire la fête avec nous sur EDFM Radio. Bonne soirée, bon week-end. Le samedi, 22h-23h, les tubes oubliés de la dance music, les tubes clubbing avec Michael Gray pour The Weeknd. Nous retrouverons Antoine Clamaran ou encore Enfance avec Diane Fink, I'm Sexy. Et pour démarrer cette nouvelle heure, c'est Zach et la participation de Dr Alban. Voici Color the World.

énormissime, les tubes oubliés de la dance music. On se souvient encore du groupe Aqua, mais aussi de Faceless avec Insomnia. Ça arrive dans les prochaines minutes, les tubes oubliés de la dance music, les tubes clubbing, 22h, 23h. Bon week-end, c'est tous les samedis sur IDFM Radio. Et maintenant, voici Me and You.

Punk, la French Touch sur EDFM Radio, dans les classiques de la dance music, les tubes oubliés de la dance music, les tubes clubbing, Around the World. Nous étions en 1997 avec le label Virgin. Un incontournable maintenant des stades depuis quelques années, Gala, Free From Desire. Et juste après, on enchaînera avec Black Project et Claude François pour Don't Cry Baby, les tubes oubliés de la dance music, les tubes clubbing, jusqu'à 23h.

C'était les tubes oubliés de la dance music, les tubes clubbing depuis 22h. Dans un instant, vous avez rendez-vous avec le mix d'une heure, présenté, concocté par DJ Kingflo. Nous nous quittons avec C'est beau la bourgeoisie. Voici Disco Beach. Rendez-vous samedi prochain, 22h-23h, pour un nouveau numéro des tubes oubliés de la dance music.

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un maxi de l'année 83 pour ouvrir cette émission. C'était le groupe Sanctuary avec I Am Going to Love Him sur IDFM Radio. Vous êtes à bord du Master Funk au tout début de l'émission en ce 20 janvier. Merci de nous avoir choisi pour passer votre soirée de mardi. Sachez que pendant 2 heures, c'est du funk qui va prendre le contrôle d'IDFM Radio, du funk et du disco, avec de très beaux morceaux qu'on vous a encore concoctés, préparés ce soir rien que pour vous et qui vont tourner sur les platines de votre radio préférée que vous écoutez dans le Val d'Oise sur 98. Ça, c'est la fréquence sur la bande FM. Et puis, il y a le DAB+ dans toute l'Île-de-France qui est là pour vous avec le site internet. Il y a un player sur ce site, idfm98.fr. Et puis, sur ce même site, il y a aussi la page des podcasts avec les émissions que vous pouvez écouter et réécouter quand vous le désirez, autant de fois que vous voulez. Voilà, c'est simplement sur la page idfm98.fr. Je vous propose eh bien, de démarrer cette émission dès maintenant. Direction l'année 85 pour ouvrir ce Master Funk avec Keiko Project Midnight Shuffle. Juste après, on écoutera Jerry Knight avec I'm Down for That en 82. Et puis on restera dans cette belle année 82 avec Sun, Be My Lady et d'autres morceaux à suivre dans ce Master Funk. Belle soirée, merci d'être avec nous. On est ensemble jusque minuit.

du funk jusque minuit, c'est possible sur IDFM Radio tous les mardis 22h minuit, le Master Funk avec à l'instant le groupe Sun, Be My Lady en 1982, extrait de leur album paru chez Capitol, Let There Be Sun. Juste avant, dans ce Master Funk, il y avait pour vous, hein, juste pour vous, rien que pour vous, Jerry Knight, I'm Down For That en 82, et puis Keiko Project avec Midnight Shuffle en 1985. On va rester dans cette belle année 82 avec un groupe qui s'appelle Saint-Tropez. Ça sonne bien français, ça. Hot and Nasty, c'était le nom de l'album, et The Love Stealers, c'est le nom du morceau de 82, donc paru chez Destiny Records. Juste après, on écoutera Curtis Hairston avec I Want You en 83 et le groupe Click, toujours dans cette belle année 82 avec I Can Shake This Feeling. Voilà pour le quart d'heure à venir sur IDFM Radio. Belle soirée avec nous.

Le groupe Click sur IDFM Radio avec I Can Check This Feeling en 82, juste avant Curtis Hairston avec I Want You All Tonight en 83, et les groupes, le groupe Saint-Tropez avec The Love Stealers en 82, extrait de l'album Hot Nasty. Pour la suite de la musique, I Gloss, I Want Your Love to Love Last to Last, ça c'est extrait de l'album You'll Never Know, paru chez Prélude en 81, juste après on écoutera George Duke et Earth on Fire, grand classique avec Have Alenoff, année 81, mais pour l'heure donc comme promis, le son Prélude Records. L'année 81, à Igloss, entre le disco et le funk ce soir sur IDFM Radio.

Ah, cet album Raise Their Tune on Fire, paru en 80 chez Columbia. Quel album, avec Aval Enough à l'intérieur, bien sûr. On vient de l'écouter juste avant George Duke, Got to Get Back to Love en 84, extrait l'album Secret Rendezvous. Et puis, entre le disco et le funk, c'était Aigloss chez Prelude Records avec I Want Your Love to Last. Pour la suite de la musique et pour rejoindre le milieu de l'émission, Jeff Lorber in the Heat of the Night. Et puis tout de suite, quelque chose qui va vous parler, j'en suis sûr, Kinky Fox, le So Different, c'était en 83.

In the Heat of the Night, c'était Jeff Lorber à l'instant sur IDFM Radio dans le Master Funk, et précédemment Kinky Fox juste avant avec So Different, souvenir de l'année 83. J'espère que vous passez une très très belle soirée. On est ensemble encore pendant une heure puisque nous sommes au milieu de ce Master Funk en ce 20 janvier. Je vous souhaite une belle soirée, un bon week-end également pour tous ceux qui nous écoutent sur la rediff du samedi soir. Dans la nuit de samedi à dimanche de minuit à 2h du matin, la rediffusion de l'émission bien sûr sur le 98 de la bande FM au nord de Paris, dans tout le Val d'Oise, et puis sur toute l'île de France grâce au DAB+ et sur internet idfm98.fr. La suite de la musique, eh bien encore une heure de funk, j'appuie sur le bouton et c'est reparti

Le groupe Candela en 82, Love You Madly. Juste avant, c'était les Real Thing avec I Believe in You, version maxi bien sûr en 81. Et puis nous avons redémarré cette deuxième heure de Master Funk en ce 20 janvier avec Nicky B. Que des pointures ce soir au programme du Master Funk, avec à suivre les Confunction, If You're in Need of Love, souvenir de 81. Les Tavares également au programme avec le Love Uprising. Et pour l'heure, vous avez peut-être reconnu cette intro bien connue des New Jersey Connection, le Love Don't Come Easy, souvenir de 81.

Un morceau des Confunction à l'instant sur IDFM Radio à bord du Master Funk, c'était If You Really Need of Love, extrait de l'album Seven paru en 1981, juste avant les Tavares en 80 avec le Love Uprising et puis les New Jersey Connection avec le Love Don't Come Easy. Et ben voilà, bon week-end à tous ceux qui nous écoutent sur l'ardi du samedi soir, minuit, 2h, c'est pas encore fini, il nous reste une grosse vingtaine de minutes à passer ensemble avec le son de Mid-Air, Ease Out à suivre 83 pour l'année, de Dukes en 81, Mystery Girl, et tout de suite, voici Serge Ponsard, Keep It Hot.

Un morceau emblématique du funk et de ses années 80 en 83 précisément, c'était le groupe Mid Air avec Ease Out sur Full Scope Records. Précédemment, dans ce Master Funk, il y avait The Dukes avec Mystery Girls en 81 et puis Serge Ponsard avec le Keep It Hot en 1983. C'est ainsi que s'achève ce Master Funk en ce 20 janvier. J'espère que vous avez passé une très très belle soirée. J'espère aussi que vous serez au rendez-vous la semaine prochaine. Toujours le mardi à partir de 22h jusqu'à minuit pendant 2h. Et le week-end, eh bien, c'est la rediffusion entre minuit et 2h du matin, dans la nuit de samedi à dimanche, en plein cœur du week-end. Si c'est le cas pour vous, je vous souhaite un bon week-end, évidemment, profitez bien. Et puis, sinon, on se retrouve le mardi, évidemment. D'ici là, vous voulez réécouter d'anciennes émissions, n'hésitez pas à aller faire un petit tour sur notre site, idfm98.fr, avec la page des podcasts qui est là pour vous. Sinon, eh bien, vous nous écoutez, évidemment, en DAB+, dans toute l'île de France. 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On va se quitter avec un morceau extraordinaire de l'année 1980, c'est du jazz funk Alphonse Mouzon, By All Means, un morceau qui fait pas loin de 13 minutes, et ça tombe bien puisqu'on a 10 minutes à passer encore ensemble jusqu'à la toute fin de l'émission. Donc on va se quitter avec ce morceau, Alphonse Mouzon, By All Means. Belle soirée, belle nuit, je vous dis à la semaine prochaine.